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1: Bonjour à tous, Joël Le Scornec n'en a pas fini avec la justice. Le parquet de Lorient annonce l'ouverture d'une information judiciaire pour 40 agressions sexuelles et 10 viols supplémentaires. Des faits non prescrits commis entre 1987 et 2017. L'ex-chirurgien a été condamné au printemps 2025 à la peine maximale de 20 ans de réclusion pour des viols et agressions sexuelles sur près de 300 victimes. La plupart des patients mineurs en état d'endormissement au moment des faits. Deux suspects en garde à vue après la mort d'une influenceuse dans le Gard, Sofia Bellina, 29 ans, dont le corps dénudé et partiellement calciné a été retrouvé il y a quelques jours dans des vignes à Saint-Gilles. Le parquet de Nîmes a confirmé hier l'identité de la victime. Selon Le Parisien, l'un des suspects est connu des forces de l'ordre pour violence conjugale. Une vingtaine de cas autochtones de chikungunya identifiés en France métropolitaine. Quelques cas de dengue ont également été confirmés. Des chiffres bien inférieurs aux plus de 800 cas recensés l'an dernier en métropole. Un niveau exceptionnel en partie lié à l'importation de cas de la Réunion, elle-même frappée par une épidémie sans précédent depuis une vingtaine d'années. Le prix des fournitures scolaires en baisse pour la deuxième année consécutive pour les élèves qui font leur entrée au collège. C'est ce que révèle le baromètre annuel de Famille de France. En 2026, le panier moyen s'élève à 181 € contre 211 en 2025. La fédération anticipe toutefois une remontée l'année prochaine. À l'étranger, 7 morts dans le crash d'un hélicoptère au Kenya, une excursion touristique qui a viré au drame pour une raison encore indéterminée. Le chef du renseignement de l'Équateur et son épouse figurent parmi les victimes, ainsi que 5 ressortissants américains. L'Assemblée nationale équatorienne annonce que les drapeaux seront mis en berne pendant 3 jours. Et puis un mot de foot, le match PSG-Rennes prévu ce week-end pour la première journée de Ligue 1 se jouera finalement au Roizen Park, conséquence de l'état de la pelouse du Parc des Princes, impraticable à cause de la canicule. Coup d'envoi de la rencontre ce dimanche à 20h45. Très bon début de journée à tous. 9.

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1: Bonjour à tous, Joël Le Scornec n'en a pas fini avec la justice. Le parquet de Lorient annonce l'ouverture d'une information judiciaire pour 40 agressions sexuelles et 10 viols supplémentaires. Des faits non prescrits commis entre 1987 et 2017. L'ex-chirurgien a été condamné au printemps 2025 à la peine maximale de 20 ans de réclusion pour des viols et agressions sexuelles sur près de 300 victimes. La plupart des patients mineurs en état d'endormissement au moment des faits. Deux suspects en garde à vue après la mort d'une influenceuse dans le Gard, Sofia Bellina, 29 ans, dont le corps dénudé et partiellement calciné a été retrouvé il y a quelques jours dans des vignes à Saint-Gilles. Le parquet de Nîmes a confirmé hier l'identité de la victime. Selon Le Parisien, l'un des suspects est connu des forces de l'ordre pour violence conjugale. Une vingtaine de cas autochtones de chikungunya identifiés en France métropolitaine. Quelques cas de dengue ont également été confirmés. Des chiffres bien inférieurs aux plus de 800 cas recensés l'an dernier en métropole. Un niveau exceptionnel en partie lié à l'importation de cas de la Réunion, elle-même frappée par une épidémie sans précédent depuis une vingtaine d'années. Le prix des fournitures scolaires en baisse pour la deuxième année consécutive pour les élèves qui font leur entrée au collège. C'est ce que révèle le baromètre annuel de Famille de France. En 2026, le panier moyen s'élève à 181 euros contre 211 en 2025. La fédération anticipe toutefois une remontée l'année prochaine. À l'étranger, 7 morts dans le crash d'un hélicoptère au Kenya. Une excursion touristique qui a viré au drame pour une raison encore indéterminée. Le chef du renseignement de l'Équateur et son épouse figurent parmi les victimes, ainsi que 5 ressortissants américains. L'Assemblée nationale équatorienne annonce que les drapeaux seront mis en berne pendant 3 jours. Et puis un mot de foot, le match PSG-Rennes prévu ce week-end pour la première journée de Ligue 1 se jouera finalement au Roizen Park, conséquence de l'état de la pelouse du Parc des Princes, impraticable à cause de la canicule. Coup d'envoi de la rencontre ce dimanche à 20h45. Très bon début de journée à tous.

0: prendrez pas de risques. Balance, si vous avez des choses à formuler, c'est le moment de dire ce que vous avez sur le cœur afin de clarifier la situation. Scorpion, vous avez du pain sur la planche aujourd'hui. Soit vous êtes en retard dans votre travail, soit vous faites face à un regain d'activité inattendu. Sagittaire, avis aux célibataires, endossez votre habit de lumière pour conquérir l'élu de votre cœur. Capricorne, prenez du recul et ne mettez pas d'huile sur le feu en cas de conflit, c'est plus raisonnable. Verseau, vous multipliez les contacts aujourd'hui. Vous rencontrez de nouvelles têtes qui vous permettront d'élargir votre cercle relationnel. Poisson, ambiance fièvre acheteuse, votre carte de crédit chauffe à plein régime.
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0: Allez, le jet lag du petit matin, c'était Louisa. Bon courage, bon jeudi, nous sommes le 20 août aujourd'hui. Allez, bon réveil, les infos, il est 7h.
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0: Et Léo Hardourel, bonjour.
2: Bonjour à tous, Sébastien Lecornu veut agir vite après le piratage du fisc. Le Premier ministre demande la formation d'une nouvelle unité cyber afin d'offrir une réponse opérationnelle plus réactive face aux cyberattaques. Peu de ministères sont au niveau requis, déplore le chef du gouvernement dans un courrier adressé au secrétaire général de la Défense et de la Sécurité nationale. Matignon demande de lui fournir une proposition d'organisation d'ici demain. Une information judiciaire ouverte contre Joël Lescouarnec. L'ancien chirurgien est accusé de 10 nouveaux viols et 40 agressions sexuelles. Des faits non prescrits datant de 1987 à 2017. L'existence de nouvelles infractions est apparue ou a été confirmée lors de son procès. Des plaintes complémentaires ont également été reçues par le parquet de Lorient. Joël Lescouarnec avait été condamné en mai 2025 à 20 ans de réclusion pour des violences sexuelles sur près de 300 jeunes patients, pour la plupart endormis au moment des faits. Patrick Bruel veut maintenir sa tournée des 35 ans malgré sa mise en examen pour viol et agression sexuelle. C'est ce que révèle la une du magazine Voici qui paraîtra demain. Le chanteur est visé par au moins 31 plaintes. Son contrôle judiciaire a récemment été assoupli. Deux hameaux évacués à cause d'un incendie en Lozère. Le feu a parcouru 250 hectares entre les communes de La Bastide-Puy-Laurent et Prévenchère. Un pompier a été blessé lors de l'intervention. La préfecture du Var, elle va interdire en grande partie la chasse dans les bois touchés par les feux cet été. Une mesure pour favoriser le repeuplement par le petit gibier des zones incendiées. Seuls les battues aux sangliers seront autorisés dans un souci de régulation. Les associations de protection animale demandent la suspension totale de la chasse dans 44 départements touchés par les incendies et la sécheresse. Et puis le prince Harry et son épouse Meghan vont revenir vivre au Royaume-Uni 6 ans. Après leur rupture fracassante avec la famille royale, le couple annonce qu'il va quitter la Californie d'ici la fin du mois pour s'installer dans une résidence privée, non royale et en dehors de Londres. Excellente matinée à tous.
0: Merci Léo. La suite des infos, Emmanuel Achard. Emmanuel, bonjour.
3: Bonjour Arnaud, bonjour à toutes et à tous.
0: L'IGPN saisie après une arrestation au Sable d'Olonne.
3: Information de West France ce matin. Un trentenaire arrêté le 28 juillet après avoir été suivi pendant 5 km par la police pour une conduite agressive, reconnaît-il, alors qu'il n'a plus de permis, retiré il y a 2 ans après un accident en état d'ivresse. Évoque donc une arrestation violente, une chute à terre provoquée par un policier, mène à des fractures aux deux mains, suivent des coups de poing. Un étranglement, dit-il, dans la voiture le menant au commissariat, toujours du même agent, un renfort de la région parisienne. Au commissariat, justement, il refuse un nouveau contrôle d'alcoolémie, tape dans un mur. Son avocat évoque un cri d'alerte, hein, car il souffrait trop de ses blessures. À la clinique de la main à Nantes, eh bien, 80 jours d'ITT ont été prononcés. C'est très rare, souligne son avocat. Une enquête est en cours et l'inspection générale de la police nationale saisie.
0: Des feux de végétation hier en Vendée.
3: En total, une cinquantaine de pompiers ont dû intervenir, hein, sur 3 sites. D'abord Saint-Denis-la-Chevaz, 3000 m² ont été parcourus dans un sous-bois et herbe sèche. À Bois-de-Séné, 14 sapeurs-pompiers ont préservé plusieurs hectares après un départ de feu d'herbe sèche qui a brûlé 1 hectare. Et au Poiré-sur-Vie, 23 ont été appelés. 2000 m² d'herbe sèche ont brûlé.
0: Le reportage à Beauvoir-sur-Mer chez la saunière Belvérine. La nature embellit le quotidien de Valérie Humez.
3: Après une carrière dans la banque, Valérie Humez s'est reconvertie en saunière. Installée à Beauvoir-sur-Mer, elle profite de cette nouvelle vie qu'elle partage volontiers lors de visites du site. La visite, ça nous notamment avec Gauche à l'angoisse, on en reparlera tout à l'heure. Elle raconte combien la nature, eh bien, lui fait vivre un beau quotidien.
0: Une jeune Chalandaise candidate à l'élection de Miss Pays de la Loire.
3: Enora Bellabès, à 20 ans, titulaire d'un bac mention très bien après avoir mené des années de lycée à Truffaut, d'un BTS commerce international à Nelson Mandela à Nantes. Elle termine une alternance chez Bayver à Majkoul. Et on la retrouve donc participante du concours de Miss Pays de la Loire. Ce sera le 10 septembre à Valette. On l'a rencontrée, on l'écoutera tout à l'heure.
0: On l'écoute à 7h30, votre retour. À tout de suite.
3: À tout de suite.
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0: très heureux de partager votre jeudi matin, évidemment, et votre réveil. C'est vrai que lorsqu'on arrive sur Chalon, on se retrouve déjà presque en 1910. Hein. Ben oui, on se prépare pour une grosse journée. C'est d'air de d'air, en tout cas, pour cette édition 2026. On salue ces presque 1000 bénévoles qui seront costumés et dans le centre-ville à partir de 10h30. Hein, 10h30, mais ça se prépare, évidemment, une telle manifestation. Hein. Bon, on en reparlera, évidemment, dans nos journaux. On en reparlera aussi toute la matinée. Je vois Sébastien Tellier avec Slater qui arrive et la voix de Juliette Armanet pour vous souhaiter un bon réveil. Un point météo, il a plu un petit peu hein, hier en fin d'après-midi. Hein. 3 gouttes, je vous l'accorde, mais 3 gouttes quand même. Ce qui était particulier, c'est cette odeur. Vous savez, quand il n'a pas plu pendant autant de temps et d'un seul coup, il pleut un petit peu, cette odeur de cramé, vous savez, c'est un peu particulier. C'est sympa et en même temps, on en veut plus.
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0: Mais il n'y en aura pas plus pour aujourd'hui. Alors 2-3 gouttes de temps en temps. 13 à 17 degrés hein, ce matin. Oui, on a échangé le Bermuda pour le jean ce matin. Et puis on a mis un petit pull aussi. Ce sera pourtant une journée quand même assez agréable. On aura un vent notamment d'ouest, hein, 30 à 40 km/h pour cet après-midi. Hein, donc quand même un vent océanique qui fait baisser le mercure. 24 à 25 degrés cet après-midi. Ça donne quoi? Sinon alternance de nuages, de soleil. Et je vous l'ai dit, quelques gouttes possibles dans le courant de la journée, mais rare, hein, très rare.
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0: Une première version était sortie, mais sans la voix de Juliette Armanet. Eh bien voilà, au moins, c'est fait et on adore.
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0: Allez, 7h11, on se prépare pour votre week-end, on est déjà jeudi quand même. Vendredi soir, vous avez une belle soirée cinéma en plein air à Saint-Christophe-du-Luron. C'est une première édition, d'ailleurs il faut bien le savoir. Projection gratuite sur écran géant de Dragons, un film fantastique sorti en 2025 et réalisé par Dean DeBlois. Et ce sera dès 19h au complexe sportif du Rennais. Pendant qu'on parle de Saint-Christophe-du-Luron, c'est un petit peu la rentrée qui se prépare quand même, hein, on le dit tout bas. Mais le 5 septembre, vous avez la quasi-totalité des associations. Des associations lignes rhônaises, bah les îles ou le matin, vous verrez, c'est pas facile à dire. Forum des associations, voilà, au complexe sportif du Rennais, dans la matinée, accueil des nouveaux habitants. Et puis enfin également, ne manquez pas l'exposition des 16 photos sélectionnées. Voilà, et puis dès 14h, le même jour, hein, donc toujours dans cette grande journée de rentrée le 5 septembre, eh bien vous ne manquerez pas la bibliothèque que Bibliotof accueillera le comédien Olivier Falavier. Hein, il fera découvrir le doublage au cinéma et organisera des ateliers sur le sujet. On a déjà parlé sur Nove, ma radio, à maintes reprises, évidemment, par ce rendez-vous itinérant réalisé un peu partout sur le département de la Vendée. Bon, ben, ça bouge en tout cas, hein, sur Saint-Christophe-du-Ligneron. Pour demain soir déjà, cette soirée plein air. Voici Louane et à venir sur Nove, ma radio.

C'était Louane et à venir. Bienvenue tout de suite les infos de ce jeudi matin. Trois départements, l'Isère, la Drôme et l'Ardèche, sont en vigilance orange pour de violents orages entre 15h et minuit ce jeudi. La Corse suivra quelques heures demain matin. Washington intensifie sa pression sur l'Iran. Dans un message posté sur son réseau Truth Social, Donald Trump menace même de terribles mesures économiques. Tout pays qui offrirait à l'Iran une quelconque forme de bouée de sauvetage. 6 ans après avoir quitté le Royaume-Uni pour les États-Unis, le prince Harry et son épouse Meghan s'apprêtent à s'installer de nouveau près de Londres dans une résidence privée non royale avec leurs 2 enfants selon plusieurs médias britanniques. Dans le prochain journal, tout à l'heure à 8h30, à 7h30, l'IGPN saisi après une arrestation musclée au Sable d'Olonne. Reportage à Beauvoir-sur-Mer chez la saunière Belverine et rencontre avec Enora, jeune chalandaise candidate à l'élection de Miss Pays de la Loire en septembre. On l'écoutera évidemment dans moins d'un quart d'heure sur Nova Radio. Bon réveil avec Adèle Castillon, ce petit son nostalgique de fin de vacances. Oui, été avec toi. Belle journée, jeudi aujourd'hui. Bon courage. L'été.

0: Esprit très fin de vacances à Adèle Castillon.
1: Bonne journée.
0: Allez, bonne journée à 7h19. Donc, comme je vous le disais rapidement tout à l'heure, Chalon se réveille en 1910 pour la dernière fois, évidemment, de l'an 2026, s'il vous plaît. Quatrième jeudi de foire. On se retrouve en 1910 avec des centaines de bénévoles en costume d'époque qui vont faire revivre, évidemment, les us et coutumes du Nord-Ouest Vendée. Alors, dans le centre-ville, tout commence à 10h30 avec plus particulièrement la foire à la volaille. Hein. Ah oui, c'est un moment fort, un temps fort pour bien démarrer la journée avec toujours beaucoup de monde. Il y a aussi le Tour de France 1910, l'école à l'ancienne. Il y aura la boutique aussi ancienne à ne pas manquer sur la place de Gaulle. Les belles du canton appelées les élégantes. On a le folklore local, ça chante. Il y a de la musique toute la journée. C'est piétonnier dans tout le centre-ville. Vous allez rire à volonté. Non, franchement, c'est le rendez-vous à ne pas louper, évidemment, pour ce quatrième jeudi de foire. Et ça se termine en plus, évidemment, par aujourd'hui, en ce 20 août, un baltrade hein, animé par BBS. C'est à partir de 19h sur la nouvelle place Aristide Briand qui va résonner au son, évidemment, sans doute de la maréchine. Ça va être super sympa. Ambiance festive, on nous dit, garantie pour clôturer les foires en beauté. Je n'en doute pas, avec les centaines de bénévoles, vous allez passer un bon moment à faire absolument.
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0: C'est bientôt la Méditerranée, notre grande bleue à nous. Hein. Oui, notre océan Atlantique, parce que coefficient seulement de 36 aujourd'hui. Une marée basse à 17h cet après-midi, donc on n'est pas une heure et demie avant, une heure et demie après. J'ai mis une heure, hein, entre 16h et 18h, mais soyez vraiment vigilants, ouvrez l'œil.
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7: 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Bon, maintenant je vous ai tout dit, il ne me reste plus qu'à replonger.
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0: C'était Mary Smith.
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0: Allez, on vous plonge quelques instants en vacances, le temps d'un week-end, peut-être pour aller à Planète Sauvage. Oui, dans une heure. 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Vous partagez la publication, vous aimez cette publication. Et puis le tour est peut-être joué en effet pour tout à l'heure dans une heure. Ça va vite arriver quand même, hein, ça va vite arriver. Sur Nova Radio, ça va vite arriver aussi les infos dans 3 minutes avec le dernier Martin Garrix aidé de Ed Sheeran. Bon réveil.

0: Martin Garrix et Ed Sheeran.
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0: Allez, bon réveil, bonne journée sur Nov Ma Radio. Nous fêtons les Bernards aujourd'hui, alors bonne fête les gars. Et puis demain les Christophe aussi. Bonne fête pour cette journée. Julien Lib arrive avec 10 mois, on aura aussi l'horoscope. Vous restez avec nous sur Nov Ma Radio, on va vous dévoiler le tube de l'été tout à l'heure. Ah, nous serons sur l'été 1987 et je sais Emmanuel que vous allez adorer la reine de la pop. Oui.
2: Ah voilà, je sais pas pourquoi.
0: Bravo.
2: J'en étais sûr.
0: Elles sont gros succès. Là, ici, la bonita.
2: Oh, génial, merci.
0: Ça va être top. On va s'éclater quand on va l'écouter aussi tout à l'heure. Bon, ben, on y va pour les infos. 7h30 sur Nov. Allez, toute actualité de ce jeudi 20 août avec vous, justement, Emmanuel Achard. Rebonjour.
2: Rebonjour, Arnaud. Bonjour à toutes et à tous. Dans l'actualité, l'inspection générale de la police nationale saisie après une arrestation apparemment musclée au Sable d'Olonne. Reportage à Beauvoir-sur-Mer chez la saunière Belvérine et rencontre avec Enora, jeune chalandaise, candidate à l'élection de Miss Pays de la Loire.
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0: L'IGPN saisie après une arrestation au Sable d'Olonne.
2: Une information dans Ouest France ce matin. Un trentenaire arrêté le 28 juillet, après avoir été suivi pendant 5 km par la police pour une conduite agressive, reconnaît-il, alors qu'il n'a plus de permis retiré il y a 2 ans après un accident en état d'ivresse. Il évoque une arrestation violente, une chute à terre provoquée par un policier, dit-il, mène à des fractures aux deux mains, suivent des coups de poing, étranglement dans la voiture le menant au commissariat, toujours du même agent, un renfort de la région parisienne. Au commissariat des Sables, l'homme refuse un nouveau contrôle d'alcoolémie, tape dans un mur. Son avocat évoque un cri d'alerte car il souffre trop alors de ses blessures. Il raconte l'avoir découvert pétrifié à son arrivée. Son client verra ensuite un médecin à la clinique de la main à Nantes qui note des traces de strangulation, hématome à un œil, 2 fractures au niveau des doigts sur chaque main et 90 jours prescrits un DTT. C'est très rare, souligne son avocat. Une enquête est donc en cours et l'inspection générale de la police nationale saisie.
0: Des feux de végétation hier en Vendée.
2: Au total, une 50aine de pompiers ont dû intervenir. D'abord à Saint-Denis, à La Chevasse, 3000 m² ont été parcourus dans un sous-bois et herbes sèches. À Bois-de-Séné, 14 pompiers ont préservé plusieurs hectares après un départ de feu d'herbe sèche aussi qui a brûlé 1 hectare. Au Poiré-sur-Vie, 23 pompiers appelés, 2000 m² d'herbe sèche ont brûlé. Et puis en début d'après-midi hier, les secours ont été engagés à Dompierre-sur-Yon pour un incendie dans un bâtiment agricole avec une propagation à 2 silos et un champ menacé.
0: Reportage à Beauvoir-sur-Mer chez la saunière Belvérine, la nature embellie, le quotidien de Valérie Humez.
2: Après une carrière dans la banque, Valérie Humez s'est reconvertie en saunière. Installée à Beauvoir-sur-Mer, elle profite d'une nouvelle vie qu'elle partage volontiers lors de visites du site. Visite avec différents partenaires, dont Gauche à l'Angois, pour les Go au rendez-vous d'exception. C'est là que Timéo Duranton l'a rencontré et qu'elle a confié apprécier être en osmose avec la nature.
3: C'est vraiment d'être dans la nature qui me plaît le plus. C'est vrai que le métier de saunier est un métier solitaire. Alors, quand je suis à cueillir la fleur de sel ou tirer le gros sel, ben, en fait, je suis un peu comme dans mon monde. Ceci dit, ça me permet aussi de profiter de la nature, puisque parfois je m'arrête et j'ai un petit lapin qui vient me voir, ou je regarde les oiseaux, voilà.
2: Je l'ai vu tout au long de la saison, Valérie ouvre les portes des Marais, allant découvrir le terrain de travail de la saunière Belvérine lors de visites ou ventes de sa production.
0: Une jeune chalandaise candidate à l'élection de Miss Pays de la Loire.
2: Elle s'appelle Enora Bellabès, elle a 20 ans, titulaire d'un bac mention très bien après des années au lycée Truffaut, d'un BTS commerce international à Nelson Mandela à Nantes. Elle termine une alternance chez Bayer à Machecoul, service export, avant de repartir sur une licence droit éco-gestion à Nantes. Entre temps, elle participe au concours de Miss Pays de la Loire. Ce sera le 10 septembre à Valette. Être Miss, elle n'y a jamais pensé jusqu'à une suggestion de sa maman. Elle y va confiante, quel que soit le résultat. L'expérience est à vivre. La confiance en soi, justement, elle en parle sur les réseaux sociaux. Et Nora s'est lancée dans une série de podcasts sur la confiance en soi, la motivation, les émotions.
4: J'ai toujours voulu créer un podcast autour de ça parce qu'en fait, je suis très passionnée par le développement personnel, les relations humaines, comment elles nous impactent, nos comportements, etc. Et là, le fait d'être un peu mise en lumière aussi par cette expérience, je me suis dit que c'était le moment pour commencer justement ce projet. J'ai envie de transmettre de belles valeurs et aussi de beaux messages et je pense que c'est important, bah, tous les sujets que je vais aborder, c'est important de les mettre en lumière, d'inspirer. Quand des gens vont sur mon compte, j'ai envie que quand ils regardent les vidéos, ils ressortent en se remettant un peu en question sur la manière dont tu traites les autres, la manière dont ils se traitent eux-mêmes aussi. Donc je suis très très heureuse de faire ça. Puis 2 posts par semaine, je trouve que le rythme est pas mal vu qu'à côté j'ai quand même le travail, le sport, etc.
2: Retrouvez-nous sur Instagram. Et le 10 septembre, élection de Miss Pays de la Loire. On pourra même voter pour elle par SMS. C'est la candidate numéro 4. Du sport, du basket. Premier match de reprise remporté hier par Chalands au Sable d'Olonne, 80 à 72. Samedi, les Sables recevront les Nantais, toujours en amical. Les Nantais qui évoluent en Élite 2 et le VCB ira à Tours.
0: Enfin, une fleur disparue depuis près de 150 ans, retrouvée par une étudiante en écologie.
2: L'histoire est relatée par Issimène, puis le Maine Libre, la Nigelle Deschamps. Jolie fleur blanche à 5 pétales, n'avait plus été observée dans la Sarthe depuis 1879. Elle l'a été au début de l'été, à passer sur Sarthe par Esther Servin, qui est une étudiante en master d'écologie à Caen. Elle est stagiaire au Conservatoire botanique national de Brest. Le conservatoire parle d'une redécouverte exceptionnelle. L'espèce qui pousse dans des champs calcaires et secs est classée en danger critique d'extinction dans les Pays de la Loire.
0: À la une du courrier vendéen.
2: Ils entretiennent le passage du Gouard. Reportage aujourd'hui sur la route qui relie l'île de Noirmoutier au continent. Retrouvez aussi des cambrioleurs qui ont fait des dizaines de victimes pendant la canicule en Vendée, en Loire-Atlantique. Et on retrouve aussi l'agenda des sorties et le guide des assos sportives en Nord-Est Vendée.
0: Allez, on y va pour la météo.
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0: Vous savez, le matin, on prend un train. On y va.
2: On se dépêche.
0: Ah, nous, on se dépêche. Oui. Bon, il fait un peu plus frais ce matin. On a mis un petit pull. Entre 13 et 17 degrés, assez couramment 14 degrés quand on est dans les terres. Ça donne quoi dans la journée? Une alternance de nuages et de soleil. On n'est pas à l'abri de quelques gouttes possibles, mais alors rare, sincèrement. Bon, ah oui, rare. Le tout poussé par un vent océanique, 30 km/h, même parfois 40 km/h. Donc voilà, 24, 25 degrés dans l'après-midi.
2: Oh, ça va, c'est correct.
0: C'est agréable.
2: On va enlever le gilet.
0: Exactement, on va enlever le gilet. Ça semble encore un temps sec, même pour demain, samedi, dimanche, début de semaine. Sauf mercredi, on aura peut-être une belle perturbation. Ah. On verra ça au moment.
2: Oui, c'est ça.
0: D'accord. Allez, on va découvrir notre saunière, donc justement de Beauvoir-sur-Mer.
2: De Beauvoir-sur-Mer. Elle s'appelle Valérie Mess. Timéo Duranto, toujours en stage sur Nov, est allé la rencontrer à l'occasion d'une sortie de Go Rendez-vous d'Exception. Et c'était super sympa, apparemment.
0: Oui, on va l'écouter. Merci.
2: À tout à l'heure.
0: À tout à l'heure.
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0: Vous êtes sur la bonne radio et tout au long de cette journée, on donne des coups de fil, on reçoit des invités, on se déplace aussi, hein, c'est ça Nov Ma Radio. Et notamment ce jeudi 20, tout à l'heure nous appellerons James Doucher. Alors c'est le directeur artistique du cirque Sébastien Zavatta, voilà, que l'on retrouve notamment à Saint-Jean-de-Mont, au rond-point du Clouzy. On va découvrir le vaste programme proposé à chaque séance. Dans les rendez-vous de l'été en ce jeudi de l'économie, puisque c'est comme ça tous les jeudis, nous allons accueillir Nicolas Isard qui ouvre un nouveau restaurant à Chaland. Ce sera dès lundi prochain, lundi 24, qui va s'appeler le Serpollet. Donc on va découvrir la carte proposée par ce chef Nicolas Isard à 12h35. Et puis ce soir dans Sortir, nous serons à Notre-Dame-de-Mont. C'est l'événement avec le festival Out, hein, pendant 2 jours. Et ce soir la compagnie Big Johanna qui vient dans le cadre de la Déferlante pour un bal Saint-Louis. Ça va être super sympa, c'est à 21h30 sur l'esplanade de la mer. Et bien à 18h et 19h, on découvre en avant-première évidemment ce bal Saint-Louis sur Nov Ma Radio. Vous restez évidemment avec nous. Allez, l'horoscope de votre journée et Colin de Gang arrive.
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2: Bélier, vous tracez la route de votre ambition avec courage. Taureau, vous débordez d'énergie que vous mettez au service de vos futurs projets. Gémeaux, recontactez d'anciennes connaissances. Vous avez besoin d'être épaulé et que l'on vous donne un coup de pouce. Cancer, faites des exercices de relaxation pour détendre vos tensions musculaires. Lion, vous aspirez au dépaysement, à élargir vos frontières mentales et physiques, à vous évader de votre quotidien. Vierge, jetez un coup d'œil sur vos comptes, c'est le moment d'investir. Rassurez-vous, vous ne prendrez pas de risques. Balance, si vous avez des choses à formuler, c'est le moment de dire ce que vous avez sur le cœur afin de clarifier la situation. Scorpion, vous avez du pain sur la planche aujourd'hui. Soit vous êtes en retard dans votre travail, soit vous faites face à un regain d'activité inattendu. Sagittaire, avis aux célibataires. Endossez votre habit de lumière pour conquérir l'élu de votre cœur. Capricorne, prenez du recul et ne mettez pas d'huile sur le feu en cas de conflit, c'est plus raisonnable. Verseau, vous multipliez les contacts aujourd'hui. Vous rencontrez de nouvelles têtes qui vous permettront d'élargir votre cercle relationnel. Poisson, ambiance fièvre acheteuse, votre carte de crédit chauffe à plein régime.
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0: Tout est bon ça. Aussi les Cool and the Gang sur Nova Radio, Let's Go Dancing. Là aussi c'était bon ça. Presque la même période, Madonna, La Isla Bonita. C'est le tube de l'été à bien repérer entre 11h et midi. Et lorsque vous l'entendrez, 02 51 49 12 60 pour gagner des cadeaux, évidemment, hein, vous connaissez le tube de l'été. A tout à l'heure. Tout à l'heure, évidemment, entre 11h et 12h. Allez, retour sur vos infos. 7h45, dans une lettre adressée au secrétaire général de la Défense et de la Sécurité nationale, le Premier ministre Sébastien Lecornu lui donne 3 jours pour monter une nouvelle unité cyber qui sera chargée d'intervenir en première ligne en cas de suspicion d'atteinte grave à l'intégrité du système d'information de l'État. Sa lettre suit plusieurs cyberattaques qui ont notamment visé le fisc et l'éducation nationale. Joël Le Squarnec pourrait être jugé une troisième fois. 48 nouvelles victimes de l'ancien chirurgien ont été identifiés selon la procureure de Lorient et ces faits ne sont pas prescrits. Selon le magazine Voici, Patrick Bruel aurait décidé de maintenir sa tournée des 35 ans malgré sa mise en examen pour des faits de viol, tentative de viol, agression sexuelle et harcèlement sexuel. Il devrait débuter le 2 octobre à Chartres. À noter qu'une nouvelle plainte a été déposée cet été pour une tentative de viol, la 32e au total. Allez, direction Beauvoir-sur-Mer ce matin. Les marais salants y permettent la poursuite d'une activité emblématique du territoire, la récolte du sel. Pour Valérie Humez, c'est une passion qu'elle partage volontiers lors de diverses visites. Exemple avec les Gaux au rendez-vous d'exception de Gaux-Chalangois. Timéo Duranto a participé à une de ses sorties d'été.
1: Installée au bord de la route entre Beauvoir-sur-Mer et la Barre de Mont, Valérie Humez accueille les visiteurs et partage de suite sa passion pour son métier.
2: Moi, je suis Valérie et donc je suis saunière à Beauvoir-sur-Mer depuis avril 2022.
1: Avant les marais salants, c'est dans un tout autre domaine qu'elle exerçait.
2: Avant, je travaillais dans une banque à Paris depuis 29 ans et j'ai eu l'idée de faire ce métier en allant en vacances à La Turballe. Pendant mes vacances, j'ai visité un marais salant. Lorsque la personne a expliqué son métier, j'ai vraiment eu le coup de cœur pour cette profession et c'était resté dans ma tête.
1: La récolte du sel repose sur un vrai savoir-faire.
2: Alors la récolte du sel se passe en 2 temps. Vous avez la première cristallisation qui sera la fleur de sel qui se forme à la surface de l'eau. Donc on va ramasser la fleur de sel en fin de journée puisqu'il faut toute la journée en fait pour que la fleur de sel se fasse. On va écumer l'eau avec un outil qui s'appelle la lousse à fleurs. Et lorsqu'on se sera occupé de la fleur de sel, on pourra récolter le gros sel qui lui est un grain qui se forme au fond de l'eau et donc on va le récolter avec un outil qui s'appelle l'étel et on va faire des vagues pour déplacer le grain de sel et le rapprocher de la tablette où on va après le stocker pour qu'il s'égoutte et sèche au soleil à peu près pendant 2 ou 3 jours.
1: Dans les marais salants, les conditions météo jouent un rôle crucial pour la récolte du sel.
2: Alors la météo, c'est vraiment le rôle principal, on va dire. Alors en ce moment avec les chaleurs, nous on est très contents. Hein, c'est surtout en fait qu'il ne pleuve pas.
1: L'activité ne se limite pas à la production, des visites sont également proposées. Et pour les visiteurs qui souhaitent repartir avec un souvenir, direction son van.
2: Alors dans mon van, on retrouve en fait toute ma production en gros sel et en flanc de sel. Vous trouverez du nature, de l'aromatisé. Les aromatisés, ce sont mes recettes. Je propose aussi des compos clés en main et du sel de bain.
1: Pour découvrir les marais autrement, Valérie Humez vous attend à la Saunière Belvérine.
0: Prochaine sortie avec Valérie et Gaux-Chalangois, mardi 25 août. Inscription en ligne sur gaux-chalangois.fr ou dans votre office de tourisme. Il est 7h49.
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0: Soleil et nuages vont se partager notre ciel tout au long de cette journée. Il fait un peu plus frais ce matin, entre 13 à 17 degrés, couramment dans les terres 14 degrés. Nous aurons une alternance donc de nuages et de soleil, quelques gouttes possibles, alors rare quand même. Et cet après-midi quand même 24 à 25 degrés, donc une journée agréable, le tout poussé par un vent océanique. 30 à 40 km/h, on reste a priori sur un temps sec, vendredi, samedi, dimanche, lundi. Grosso modo, peut-être des rares averses, mais c'est quand même, c'est pas folichon. Tibbs arrive avec Take Me Away.
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0: Tibbs avec Mike Demero.
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0: Allez, bonne journée avec Grand Corps Malade et Stilto. Ce sera le prochain rêve pour filer jusqu'à 8h. Les infos, bien évidemment. On a le bloc 9 qui arrive. Et puis tout à l'heure, à 8h10, comme d'habitude, notre petit teasing sur le chiffre du jour. Il sera de 4000. 4000.
2: Oui.
0: Vous avez une idée?
2: Oui.
0: Oui, vous avez regardé ce matin?
2: Oui, oui. Je me suis dit, Arnaud va le prendre en chiffre.
0: Exactement. On est partenaire en plus de cette belle manifestation.
2: Un festival.
0: Et puis une fois de plus, c'est un énorme succès. Exactement.
2: Moi, j'étais sûre que vous alliez prendre ce chiffre.
0: Et en plus, on se prépare pour les 20 ans. Il y a quelques informations sur les 20 ans. Donc,
2: d'accord.
0: Voilà, à suivre tout à l'heure à 8h10. On s'appuie sur West France, évidemment, qu'on a pu lire ce matin. Bon, on y va pour le bloc Nov. Allez-y.
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0: Que fait-on ce jeudi?
2: Ah mais vous l'avez dit, on va à Chalon, évidemment. C'est le dernier des 4 jeudis de Fort à l'Ancienne aujourd'hui. Ça démarre à 10h30. On déambule dans un Chalon version 1900, piéton, plein de scènes à vivre. Beaucoup d'animation toute la journée. C'est gratuit et à vivre chaque été avec autrefois Chalon. Vous avez aujourd'hui un peu de culture, l'association Les Amis de l'île de Noirmoutier qui vous invite à une conférence ce soir à 20h30, salle Blancmoutier à Noirmoutier, entrée libre, pour en savoir plus sur Saint-Philbert, un visionnaire géopolitique, nous dit Bernard Pénisson. Un Saint-Philbert a vécu au 7e siècle. Il a été le fondateur d'un nouveau monastère dans l'île d'Eriau, l'île de Noirmoutier, pour enlever, je cite, le bas-poitou au visé de l'évêque de Nantes et contrôler le commerce de la Loire, particulièrement celui du sel. La déferlante ce soir sera à Fromentine avec le super spectacle Kuhneman. Elle programme ce rendez-vous d'hommage à Freddie Mercury avec ses majorettes masculines. Kuhneman, c'est à 21h30 à l'espace du Petit Bois. La déferlante programme aussi un super spectacle Josiane ou l'art de la résistance ce soir à Barbâtre, 21h place des Arts, et c'est une super proposition avec un spectacle de rue qui mêle cirque, danse et danse verticale. On a à Noirmoutier, dans la cour du château, à 18h, le quatuor de l'Orge qui va faire de la musique pour vous, un quatuor à cordes. Et puis on a le cirque Sébastien Zavata qui est installé à Saint-Jean-de-Mont jusqu'à la fin du mois d'août, rond-point du Clouzy, le jeudi, séance à 18h.
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0: encore malade et style tôt. Allez, très bon réveil, jeudi déjà, nous sommes le 20 août. Bonne fête pour les Bernards, il est 8h.
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0: Et toutes vos infos, bonjour.
2: Bonjour à tous. Après la chaleur, place aux orages. Trois départements basculeront en vigilance orange cet après-midi. L'Isère, la Drôme et l'Ardèche à partir de 15h. La Corse sera également en alerte pendant quelques heures demain matin. Météo France s'attend à de fortes précipitations, des rafales de vent jusqu'à 80 km/h avec parfois localement de la grêle. Joël Le Scouarnec aura-t-il droit à un troisième procès ? La justice ouvre une information judiciaire pour 10 nouveaux viols et 40 agressions sexuelles. Une quarantaine de nouvelles victimes ont été identifiées. L'ex-chirurgien, on le rappelle, condamné au printemps 2025 à la peine maximale de 20 ans de réclusion pour des viols et agressions sexuelles sur près de 300 victimes. La plupart des patients mineurs en état d'endormissement au moment des faits. Deux suspects en garde à vue après la mort d'une influenceuse dans le Gard, Sonia Bellina, 29 ans, dont le corps dénudé et partiellement calciné a été retrouvé il y a quelques jours dans des vignes à Saint-Gilles. Le parquet de Nîmes a confirmé hier l'identité de la victime. Selon Le Parisien, l'un des suspects est connu des forces de l'ordre pour violence conjugale. François Fillon privé de la Légion d'honneur après sa condamnation pour emploi fictif. L'ancien Premier ministre a aussi été suspendu pour 10 ans de l'Ordre national du mérite. Il a, on le rappelle, été définitivement condamné en juin 2025 par la Cour d'appel de Paris à 4 ans de prison avec sursis, 375 000 euros d'amende et 5 ans d'inéligibilité. Il a ensuite formé un recours avant de se désister. Dans l'actualité également, le nouveau coup de pression de Donald Trump. Le président américain menace d'une guerre économique inédite tout pays qui aiderait l'Iran. Dans son long message, il affirme également que Téhéran n'a pas su saisir la grande opportunité de conclure un accord. Il assure désormais vouloir mener, je cite, « l'opération économique la plus écrasante jamais entreprise contre un pays ». Et puis du tennis, ça passe pour Arthur Fils. Le Français élimine Alex de Minaur et rejoint les quarts de finale du Master 1000 de Cincinnati. C'est fini. En revanche, pour Diane Paris, battue par la Polonaise Iga Świątek. Excellente matinée à tous.
0: La suite des infos, Emmanuel Achard. Rebonjour.
3: Rebonjour Arnaud, bonjour à toutes et à tous.
0: Un cycliste tué hier à Montaigu-Vendée.
3: Oui, vers 9h15, il évoluait sur une départementale quand il a été heurté par un poids lourd. Le médecin du SPUR n'a pu que constater son décès. Il avait 50 ans. Le conducteur du camion, un homme de 60 ans, était classé en urgence relative et emmené au centre hospitalier départemental de la Vendée à La Roche-sur-Yon.
0: La chaleur n'a pas fait que des malheureux cet été. La météo, un élément clé dans la récolte du sel.
3: Direction Beauvoir-sur-Mer dans les marais de la Saunière-Belvérine. La chaleur se fait ressentir évidemment depuis le début de l'été. La récolte devrait être très généreux cette année. Derrière chaque collecte de sel, la météo joue un rôle déterminant. On en reparle avec Valérie Humez à 8h30.
0: Le 10 septembre, deux Vendéennes brigueront la couronne de Miss Pays de la Loire.
3: Une jeune blonde, Eva Bourgeois, 21 ans, originaire de La Roche-sur-Yon, et une jeune rousse, Enora Belabès, 20 ans, chalandaise. Toutes deux sont étudiantes, sportives, une tête bien remplie et sur les épaules. Enora est venue nous rencontrer dans le studio de Nov. Nous lui avons demandé ce qu'elle répondait à celles et ceux pour qui les concours de Miss sont dépassés avec des normes un peu contestables. Et bien réponse à 8h30.
0: Foot match de Ligue 3 ce soir pour la Roche VF.
3: Un nouveau nom du championnat national. Il a démarré déjà deux rencontres. Thionville est en tête du classement devant la Roche. Les deux équipes ont gagné leur premier match. On retrouve ce soir les Lyonnais qui vont affronter à domicile l'AS Cannes. Match à 20h45.
0: D'autres infos tout à l'heure à 8h30.
3: À tout à l'heure.
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0: je regarde toujours un œil quand même. Je pose un œil sur les dictons du jour, hein, même si on s'en passe un petit peu. Mais là, c'est drôle pour aujourd'hui, parce que pluie de la Saint-Bernard fait déborder la mare. On est tranquille hein, de ce côté-là, hein, avant que ça fasse déborder la mare. Hein. Surtout avec la météo qu'on va avoir encore aujourd'hui, dans les prochains jours, ça reste quand même très sec. On va faire un point dans quelques instants. Belle journée à vous. 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Alors on chante qui? Ah oui, bien, Jack Savoretti avec Mika, adorable. Et puis on a le chiffre du jour qui est un gros gros succès pour un festival dont nous sommes partenaires. 4000, à tout de suite.
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0: Allez, tout de bonheur, ce matin il faisait entre 13 et 17 degrés, un peu plus frais hein, que les jours derniers. Ça donne quoi pour aujourd'hui? Une alternance de nuages et de soleil. On n'est pas à l'abri de quelques gouttes, rarissimes, mais quelques gouttes possibles quand même. Vent d'ouest, 30 à 40 km/h quand même pour cet après-midi, ça souffle bien. Hein. 24-25 degrés pour cet après-midi.
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0: ça donne envie de se lever le matin. Hein, c'est vrai, hein, Jack Savoretti, Mika.
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0: C'est bien foutu, c'est bien foutu. Tout à l'heure, on va célébrer les 43 ans d'une chanson et pas des moindres. Sortait justement un 20 août. C'était UB40 avec Red, Red Wine. Ça, au moment où on commence à parler des vendanges, un peu en avance hein, quand même. Hein. Ça tombe très bien, ça tombe très bien. 43 ans pour cette chanson qui a été un énorme succès. Charlotte Cardin arrive avec Tant pis pour elle.
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0: Allez, 4000 est notre chiffre du jour et nous sommes vraiment, vraiment, vraiment heureux pour le 19e festival de l'île Chauvet et ses bénévoles. On a une interview de Françoise Quérault ce matin, présidente de l'association Terre de l'île Chauvet dans Ouest-France. Et on apprend en effet cet excellent taux de remplissage qui a permis de battre le record de participation en accueillant 4000 festivaliers avec des retours très positifs. La météo était idéale et une programmation remarquable de qualité avec une variété de spectacles, évidemment dû à au directeur artistique Jacques Ravelot du Parc. Eh bien, rebelote pour les 20 ans, du coup, hein, l'année prochaine. Ça va être un sacré cru. Il est envisagé, hein, quand on lit Ouest France, 7 spectacles différents, dont la comédie musicale dramatique 1588 de Celles et de Braise, hein, qui raconte l'histoire de l'abbaye et qui a été à l'origine quand même du festival à faire, à suivre. Hein, et bravo pour ce festival de l'île Chauvet. À l'année prochaine.
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Énorme succès évidemment pour Charlotte Cardin hein, sur Nov. Hein. Tant pis pour elle, c'était le titre. Allez, 8h15, retour sur vos infos. L'ancien Premier ministre François Fillon a été suspendu de la Légion d'honneur pour une durée de 10 ans, selon un décret du président de la République publié au Journal officiel ce jeudi. Décision prise après sa condamnation dans le dossier des emplois fictifs de son épouse Pénélope, condamnée en appel en juin 2025 à 4 ans de prison avec sursis et 375 000 euros d'amende et 5 ans d'inéligibilité. Il est aussi suspendu pour 10 ans de l'ordre national du mérite dont il est grand croix par un autre décret. Washington intensifie sa pression sur l'Iran. Dans un message posté sur son réseau Truth Social, Donald Trump menace même de terribles mesures économiques tout pays qui offrirait à l'Iran une quelconque forme de bouée de sauvetage. 6 ans après avoir quitté le Royaume-Uni pour les États-Unis, le prince Harry et son épouse Meghan s'apprêtent à s'installer de nouveau près de Londres dans une résidence privée non royale avec leurs deux enfants, selon plusieurs médias britanniques. Dans le prochain journal à 8h30, l'IGPN saisie après une arrestation musclée au Sable d'Olonne, reportage à Beauvoir-sur-Mer chez la saulnière Belverine et rencontre avec Enora, jeune chalandaise candidate à l'élection de Miss Pays de la Loire en septembre. Allez, un bon cru, 43.

0: pour cette chanson 43 ans, Red Red Wine et UB40.
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0: Allez, bonnes vacances à vous pour faire des bonnes affaires. On a une bonne direction à prendre en ce moment à Noirmoutier-en-Lille puisque c'est la Grande Braderie qui se déroule la 27e édition et ce encore jusqu'à demain soir. Alors profitez-en, c'est évidemment à l'ouverture de vos commerçants. C'est ouvert depuis hier, hein, 3 journées vraiment exceptionnelles. Alors c'est dans tout le centre-ville, hein, rayonne dans la Grande Rue, Place d'Armes, Place Saint-Louis, Place de la République, Place de la Préauduc, Rue du Rosaire, mais aussi toutes les rues adjacentes. Et c'est l'occasion en même temps de retourner à Vide-Grenier aussi, hein, et puis le rendez-vous des antiquaires tous les jeudis, et c'est le cas évidemment pour aujourd'hui. Demain ce sera au tour de Saint-Jean-de-Mont également, hein, qui fait sa grande braderie dans tout le centre-ville. On en reparlera tout à l'heure. Vous ne bougez pas, Tovlo arrive avec Stromae pour des fleurs et notre tirage au sort direction Planète Sauvage.
2: Oh Jean-Loup, j'ai adoré nos vacances.
3: Pas moi.
2: Oh, le soleil, la mer, j'ai trop aimé.
3: Pas moi.
2: Oh, arrête de te plaindre.
3: Dans la tente, qui a dormi sur un matelas bien gonflé?
2: Moi.
3: Et qui a dormi sur le matelas crevé? Moi. Résultat, j'ai le dos cassé.
2: Tu devrais être content.
3: Content?
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des fleurs évidemment, Tovelo et Stromae. 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Voici Rachel Chinouriri.

0: Sur Dove, ma radio, petit son original hein, de Rachel Chinou Riri et son One Song Away From Crying.
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0: Allez, vous restez avec nous évidemment, les infos arrivent, Alok également avec Run Run River, et puis à 9h40 comme tous les mardis jeudis, mais on découvre des petites recettes simples et faciles à réaliser avec Fabrice Beyvert, hein, de la fromagerie Beyvert.
2: Savoureuse.
0: Exactement, et là aujourd'hui on parle d'une pommade à la sardine, donc facile à réaliser.
2: D'accord.
0: On peut mettre sur des petits toasts notamment. Oui.
2: Avec du beurre, j'imagine.
0: Mais évidemment, chez Beyvert, ça va de soi. Donc ça va être super sympa, c'est facile à faire, c'est dans 1h10. Allez, on y va pour les infos, 8h10, pas du tout,
2: 8h30. 8h30.
0: Toute actualité de ce jeudi matin, Emmanuel Achard, rebonjour.
2: Rebonjour Arnaud, bonjour à toutes et à tous. Dans ce journal, l'IGPN, l'inspection générale de la police nationale, saisie après une arrestation apparemment musclée au Sable d'Olonne. Reportage à Beauvoir-sur-Mer chez la saunière Belle-Vérine et puis rencontre avec Enora, jeune chalandaise candidate à l'élection de Miss Pays de la Loire en septembre.
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0: L'IGPN saisie après une arrestation au Sable d'Olonne.
2: Information de West France ce matin, un trentenaire arrêté le 28 juillet après avoir été suivi pendant 5 km par la police pour une conduite agressive, reconnaît-il, alors qu'il n'a plus de permis, retiré il y a 2 ans après un accident en état d'ivresse. Il évoque aujourd'hui une arrestation violente, une chute à terre d'abord provoquée par un policier, mène à des fractures aux deux mains, suivent des coups de poing et étranglements, dit-il dans la voiture, le menant au commissariat, toujours du même agent, un renfort de la région parisienne. Au commissariat des Sables, il refuse un nouveau contrôle d'alcoolémie, tape dans un mur. Son avocat évoque un cri d'alerte car il souffrait trop de ses blessures, dit-il. L'avocat raconte l'avoir découvert pétrifié à son arrivée. Son client verra ensuite un médecin à la clinique de la main à Nantes qui note des traces de strangulation, hématome à un œil, 2 fractures au niveau des doigts de chaque main et 90 jours d'ITT. C'est très rare, souligne l'avocat. Une enquête est en cours et l'inspection générale donc de la police nationale a été saisie.
0: Un cycliste tué hier à Montaigu-Vendée.
2: Oui, un accident grave hier vers 9h15. L'homme évoluait sur une départementale quand il a été heurté par un poids lourd. Le médecin du SMUR dépêché sur place n'a pu que constater son décès. Il avait 50 ans. Le conducteur du camion, un homme de 60 ans, a lui été classé en urgence relative et emmené au centre hospitalier départemental de la Vendée à La Roche-sur-Yon. Une enquête est évidemment ouverte.
0: La chaleur n'a pas fait que des malheureux cet été. La météo, un élément clé dans la récolte du sel.
2: Direction Beauvoir-sur-Mer ce matin dans le Marais et les marais de la Saunière Belle-Vérine. La chaleur se fait ressentir depuis le début de l'été. La récolte devrait être généreuse cette année. Derrière chaque collecte de sel, la météo joue un rôle évidemment déterminant, que nous explique Valérie Humez.
3: Alors, la météo, c'est vraiment le rôle principal, on va dire. Alors, en ce moment, avec les chaleurs, nous, on est très contents. Hein, c'est surtout en fait qu'il ne pleuve pas. La chaleur va aider à bien évaporer et donc la cristallisation va se faire beaucoup plus vite. C'est pourquoi, quand il fait des grosses chaleurs comme ça et qu'il ne pleut pas, eh bien, en fait, la fleur de sel, au lieu de se former une fois toute la journée, eh bien on peut avoir 2 fois à 3 fois un ramassage. Donc quand il fait beau temps comme ça, nous le travail est plus intense.
2: Valérie accueille les visiteurs tout au long de la saison à Beauvoir-sur-Mer pour faire découvrir son univers et la production. À noter une prochaine sortie avec elle et Gauche à l'Angois, mardi 25 août. Inscription en ligne sur gauchealangois.fr ou dans votre office de tourisme.
0: Le 10 septembre, 2 Vendéennes brigueront la couronne de Miss Pays de la Loire.
2: Une jeune blonde, Eva Bourgeois, 21 ans, originaire de La Roche-sur-Yon, et puis une jeune rousse, Enora Bellabès, 20 ans, chalandaise. Toutes deux sont étudiantes, sportives, une tête bien remplie. Enora est venue nous rencontrer dans le studio de Nov. Nous lui avons demandé ce qu'elle répondait à celles et ceux pour qui les concours de Miss sont dépassés avec des normes un peu contestables. Elle n'est pas d'accord.
4: Pour moi, une femme, elle doit pouvoir faire ce qu'elle a envie de faire. C'est pas parce que je me présente à un concours de Miss et que oui, je vais devoir défiler en maillot de bain devant 900 personnes dans la salle. Mais ça veut pas dire que je suis pas féministe ou que je suis pas pour l'égalité homme-femme. Enfin, ça n'a aucun rapport. C'est ce que moi, j'ai décidé de pouvoir faire. En fait, j'ai la chance d'avoir ce choix-là. C'est vrai que moi aussi, ce qui m'a beaucoup plu dans le concours, c'était son évolution. On prend plus du tout en compte seulement le physique. Bon, certes, il faut quand même avoir un petit peu de potentiel parce que après, le but d'une Miss France aussi, c'est qu'elle puisse faire des concours internationaux, etc. Mais il y a tellement plus que ça. Je sais que les jurys, ils auront un fichier de nous, donc la façon dont on se comporte, dont on parle, les valeurs qu'on défend, la culture générale aussi. Et en fait, il y en a beaucoup plus derrière que ce que les gens pensent.
2: Et pour la petite histoire, au test de culture générale imposé aux Miss, et Nora a terminé première avec 19 sur 20. On la retrouve donc le 10 septembre tout à l'heure sur 9.
0: Foot, match de Ligue 3 ce soir pour la Roche VF.
2: Et oui, Ligue 3, c'est le nouveau nom du championnat national. Il a démarré déjà deux rencontres. Thionville est en tête au classement devant la Roche. Les deux équipes ont gagné leur premier match pour les Vendéens. Victoire à Amiens 1-0 vendredi dernier et face à Versailles le 7 août 3-2. Ce soir, les Lyonnais affrontent l'AS Cannes à 20h45. En basket, premier match amical de reprise remporté hier par l'équipe première de Chalon au Sable d'Olonne, 80-72. Samedi, les Sables vont recevoir les Nantais qui évoluent en Elite 2 et puis le VCB ira à Tours, toujours match amical.
0: Allez, à la une du courrier Vendéen.
2: Ils entretiennent le passage du Gois. Reportage aujourd'hui sur la route qui relie l'île de Noirmoutier au continent. Des cambrioleurs ont fait des dizaines de victimes profitant de la canicule en Vendée et en Loire-Atlantique. Et puis on retrouve l'agenda des sorties et le guide des associations sportives.
0: Il est 8h35.
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0: Il faisait un petit peu plus frais tôt de bonne heure ce matin. Ça va s'améliorer dans la journée. Nous aurons une alternance de nuages et de soleil. Éventuellement quelques gouttes possibles, mais rarissimes, nous dit Météo France. Donc ça vous tombe dessus, c'est pas de chance. Quoi qu'on en a vraiment besoin.
2: Ouais.
0: Tout à fait. 24 à 25 degrés quand même cet après-midi, le tout poussé par un vent d'ouest, hein, 30 à 40 km/h. Donc il y a quand même pas mal de vent, tout comme hier. Donc voilà, c'est une journée où on peut se promener, par exemple, sur la foire à l'ancienne.
2: Exactement, par c'est exemple, une super journée pour ça.
0: Exactement. Tout à l'heure, eh bien, on découvre alors cette candidate pour Miss Pays de la Loire.
2: Voilà, avec un extrait de l'interview. Vous avez une interview complète hein, en ligne. Et Nora Bellabès qui est venue me rencontrer évidemment au cœur de sa ville à Chalon.
0: C'est tout à l'heure à 8h45. Merci, à très vite. Hein.
2: À très vite.
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0: Monologue sur Nov et Run Run.
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0: Allez, on se prépare évidemment pour ce dimanche. Une sortie vélo organisée par la ville de Beauvoir-sur-Mer. Ne manquez pas ce rendez-vous à travers le Marais. Et c'est surtout la possibilité de découvrir

0: partir de 7 ans. Vous allez sur le parking notamment de la gare, la petite gare, pardon, au centre de secours. VTT, VTC conseillé, port du casque et gilet jaune évidemment obligatoire. Vous allez passer une belle matinée pour découvrir évidemment ce futur tracé de la piste cyclable. Barry White arrive le meilleur, hein. L'aide de Music Play après l'horoscope.
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2: Bélier, vous tracez la route de votre ambition avec courage. Taureau, vous débordez d'énergie que vous mettez au service de vos futurs projets. Gémeaux, recontactez d'anciennes connaissances. Vous avez besoin d'être épaulé et que l'on vous donne un coup de pouce. Cancer, faites des exercices de relaxation pour détendre vos tensions musculaires. Lion, vous aspirez au dépaysement, à élargir vos frontières mentales et physiques, à vous évader de votre quotidien. Vierge, jetez un coup d'œil sur vos comptes, c'est le moment d'investir. Rassurez-vous, vous ne prendrez pas de risques. Balance, si vous avez des choses à formuler, c'est le moment de dire ce que vous avez sur le cœur afin de clarifier la situation. Scorpion, vous avez du pain sur la planche aujourd'hui. Soit vous êtes en retard dans votre travail, soit vous faites face à un regain d'activité inattendu. Sagittaire, avis aux célibataires. Endossez votre habit de lumière pour conquérir l'élu de votre cœur. Capricorne, prenez du recul et ne mettez pas d'huile sur le feu en cas de conflit, c'est plus raisonnable. Verseau, vous multipliez les contacts aujourd'hui. Vous rencontrez de nouvelles têtes qui vous permettront d'élargir votre cercle relationnel. Poisson, ambiance fièvre acheteuse, votre carte de crédit chauffe à plein régime.
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0: soufflet. Oui, ça continue pour la musique et notamment pour gagner des cadeaux. Le tube de l'été ce matin, Madonna, La Isla Bonita, l'été 87. Énorme succès, dès que vous l'entendrez, 02 51 49 12 60. Et à vous peut-être les cadeaux tout à l'heure, 8h45. Retour sur vos infos, cette info qui est tombée ce matin. L'ancien Premier ministre François Fillon a été suspendu de la Légion d'honneur pour une durée de 10 ans, selon un décret du président de la République publié au Journal officiel ce jeudi. Décision prise après sa condamnation dans le dossier des emplois fictifs de son épouse Pénélope, condamnée en appel en juin 2025 à 4 ans de prison avec sursis et 375 000 euros d'amende et 5 ans d'inéligibilité. Joël Le Squarnec pourrait être jugé une troisième fois. 48 nouvelles victimes de l'ancien chirurgien ont été identifiées selon la procureure de Lorient et ces faits ne sont pas prescrits. Selon le magazine Voici, Patrick Bruel aurait décidé de maintenir sa tournée des 35 ans malgré sa mise en examen pour des faits de viol, tentative de viol, agression sexuelle et harcèlement sexuel. Il devrait débuter le 2 octobre à Chartres. Une élection de Miss se prépare, Miss Pays de la Loire. Ce sera le jeudi 10 septembre à Valette. 14 candidats ont été sélectionnés, dont Enora Bellabès, chalandaise, à 20 ans. Elle vient d'obtenir un BTS après une mention très bien au bac passé à Truffaut. La tête sur les épaules, une belle assurance, elle répond aux questions d'Emmanuel Achard.
1: Enora Bellabès, candidate numéro 4, candidate chalandaise, une première fierté.
2: Je suis hyper contente de représenter Chaland, franchement, je crois que c'est la première fois qu'il y a une Chalandaise qui se présente à un concours de Miss comme ça. Donc sachant que j'ai grandi ici, que j'ai fait toute ma vie ici, en fait je suis tellement heureuse de mettre en lumière aussi notre petite ville, en soi plus très petite, mais ouais, c'est un plaisir.
1: Être Miss, Enora nous confie-t-elle, n'a jamais pensé à cela jusqu'à ce que...
2: J'ai toujours regardé les Miss avec ma mère et mes sœurs et mes copines, mais je ne m'étais jamais dit que j'allais me retrouver un jour sur une de ces scènes justement. Et c'est vraiment arrivé d'un coup. Enfin, j'étais à un tournoi de basket pour ma petite sœur et c'est juste, il y a une de ses copines qui a fait Miss Vendée, mais 15-17 vu qu'elles sont plus jeunes. Et ma mère, elle m'a dit, bah Enora, pourquoi tu te présentes pas? T'as la taille pour, enfin tu fais plus d'un mètre 70 et puis franchement, qui ne tente rien n'a rien. Enfin, ça peut être une super expérience. Et je me suis dit, oh, je sais pas. Finalement, une semaine après, j'avais envoyé ma candidature et après, bah j'ai été prise. Donc
1: Enora se prépare à sa première élection après un casting au Mans. La réponse est venue 3 semaines après, évidemment très heureuse. Surprise?
2: J'ai pas envie de paraître égocentrique, mais j'étais pas surprise. Enfin, en fait, je sais pas comment dire, mais je le savais au fond de moi que j'allais être prise, que ça s'était tellement bien passé que je me suis dit... j'avais eu un bon feeling, on va dire, très bonne énergie aussi pendant le casting. Et quand je suis sortie, j'ai envoyé un message à ma mère, j'ai dit je pense que c'est bon.
1: On retrouve Enora sur les réseaux sociaux avec certes de jolies photos, mais pas seulement, elle poste aussi sur la confiance en soi, l'expression de ses émotions, plus récemment la motivation. Alors justement, la confiance en soi, il en faut pour se présenter à un concours de Miss devant un public, être mise en lumière.
2: J'avoue que j'y avais un peu pensé avant de postuler, mais je me suis dit de toute façon en fait que j'ai confiance en moi à 100% ou pas. Si c'est quelque chose que j'ai envie de faire, je dois le faire parce que en fait j'ai un peu une phrase dans ma vie, c'est je ne veux pas regretter ma vie en fait. Je veux pas passer à côté de choses. Donc je fais un peu au jour le jour dans le sens où les réseaux sociaux, même si je poste beaucoup, je prends de la distance avec parce que c'est les conseils aussi que j'ai reçus. Il va y avoir beaucoup de comparaisons sur les comptes fans aussi, etc. Où moi, je mets celle-ci en première, celle-ci je la mets dernière, etc. Ça, je sais que je vais prendre et que je commence à prendre déjà du recul avec parce que j'ai pas envie que ça m'impacte moi. J'essaie de garder ça en tant qu'expérience humaine aussi. Donc, je me dis dans tous les cas, en fait, que des gens m'apprécient ou m'apprécient pas, ben, ça changera pas la personne que je suis au final. Et puis que je gagne ou non, ma vie restera la même, quoi.
0: Une jeune fille très solaire à découvrir. On pourra même voter quelques jours avant l'élection par SMS. Retrouvez une interview complète en format long sur notre site novmaradio.fr. Voici Zazie, peu importe.

0: importe. Merci, c'était Zazie.
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0: Allez, soleil et nuages vont se partager notre ciel aujourd'hui. Rares gouttes, hein, rares averses de petites pluies. Ça peut, mais vraiment rare. 24 à 25 degrés pour votre après-midi, avec un vent d'ouest quand même soutenu à 30 à 40 km/h. Mais ça reste une journée agréable avec un petit peu de vent. Marée basse à 17h. Allez, on chante Louisa et Bleu Soleil. On aura Alex Warren avec Passenger. Et puis le petit son à nous, On Over avec Talk to You. Et puis 9h, retour des infos avec Léo Ardourel, 8h52.

0: Another I talk to you sur Nova Radio. Allez, on y va pour les infos. Hein. On aura juste après Daft Punk avec One More Time et Marguerite Le Dernier, Belle Vie. Il est 9h sur Nova.
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2: Bonjour à tous. L'enquête s'accélère après la mort de Sonia Bellina dans le Gard. Cette influenceuse de 29 ans dont le corps a été retrouvé il y a quelques jours au milieu des vignes à Saint-Gilles. Deux suspects ont été placés en garde à vue, Zachary Brou.
3: Oui, deux hommes dont l'implication exacte reste encore à déterminer. Le parquet de Nîmes indique qu'ils ont été interpellés en raison d'éléments laissant suspecter leur participation aux faits de manière directe ou indirecte. La jeune femme a disparu dans la nuit du 11 au 12 août dernier. Ce soir-là, elle serait partie rejoindre un homme qu'elle fréquentait pour mettre un terme à une relation toxique. C'est en tout cas la version présentée par sa sœur qui témoigne sur le réseau social TikTok. Le corps de la jeune influenceuse, suivi par 260 000 personnes, a été retrouvé quelques heures plus tard à l'aube, dénudé et partiellement calciné au milieu d'un vignoble par un ouvrier agricole. Une enquête a été ouverte pour assassinat. La garde à vue des deux suspects peut encore durer jusqu'à demain.
2: Les précisions de Zachary Brou. Dans l'actualité également, une information judiciaire ouverte contre Joël Le Scornec. L'ancien chirurgien est accusé de 10 nouveaux viols et 40 agressions sexuelles. L'existence de nouvelles infractions est apparue ou a été confirmée lors de son procès. Des plaintes complémentaires ont également été reçues par le parquet de Lorient. Joël Le Scornec, condamné, on le rappelle, à 20 ans de réclusion criminelle en mai 2025 pour des violences sexuelles sur près de 300 jeunes patients. Des coups de tonnerre, des pluies intenses et parfois même de la grêle. Météo France place l'Isère, la Drôme et l'Ardèche en vigilance orange pour risque d'orages violents cet après-midi. La Corse sera concernée demain matin. À l'étranger, au moins 9 morts et des dizaines de blessés après des bombardements russes sur Kiev et sa région. Une nouvelle vague d'attaques nocturnes a frappé la capitale ukrainienne, alors que la Russie, de son côté, fait état de centaines de drones ukrainiens interceptés. Et puis du foot avec Monaco qui se lance dans la course à l'Europe. Ce soir, les Monégasques partent affronter les Polonais du Górnik Zabrze à 20h en barrage de qualification de Ligue Conférence. Le match retour aura lieu jeudi prochain en Principauté. Et voilà pour l'essentiel. Excellente matinée à notre écoute.

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1: Le top tube avec PhD, I Won't Let You Down. On est vraiment au tout début des années 80. Un chanteur qui n'est pas inconnu puisque c'est Jim Diamond qui ensuite, après l'expérience PhD, va continuer sa carrière en solo. Énorme succès en France, plus de 800 000 exemplaires vendus. On l'écoute.

Mais le sacre, c'est que le groupe britannique était passé dans Champs-Élysées en 1982. Évidemment, le succès a suivi. Évidemment, évidemment. I Won't Let You Down, notre top tube de 9h10 ce matin. Voici This Is Maniac et le dernier Sia, Wake Tonight sur Nova Radio. Bonne matinée.

0: Alicia, Wake Tonight sur Nov.
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0: Allez, très bonne journée. On a parlé de la braderie des commerçants hein, de Noirmoutier-en-l'Île qui se déroule encore aujourd'hui et demain. Demain également, hein, direction Saint-Jean-de-Monts, pendant toute la journée de 10h à 20h, grande braderie de vos commerçants. Vous êtes dans le centre-ville, tout autour de l'église. Hein. Il y a plein de commerçants évidemment qui vous accueillent et vous allez profiter de remises allant jusqu'à moins 50%. Il y aura même un défilé de voitures et de motos anciennes, de la restauration sur place et puis des animations musicales. J'ai vu qu'il y avait trois formations musicales différentes qui allaient se produire. Donc, ça va être animé, et puis vous allez faire des bonnes affaires demain, on rappelle, dans le centre-ville de Saint-Jean-de-Mont. C'est donc toute la journée. À la demi, le bloc Nov arrive justement hein, pour vous dire bien tout ce qu'il faut faire aujourd'hui. Il y a de quoi faire. On a Manon Lisa qui arrive avec Le Petit Pêcheur, Taylor Swift également pour Cruel Summer, et puis le meilleur de Queen, hein, Don't Stop Me Now. Les années vinyles arrivent sur Nov.
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0: Alors, marée basse, donc à 17h, mais tout petit coefficient, seulement 36. On n'est pas une heure et demie avant, une heure et demie après. Donc faites très attention et profitez évidemment de ce passage.
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1: C'était Manon, Lisa et le petit pêcheur.
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1: Allez, belle matinée, dans 20 minutes, on part en direction de gauche à Langlois. On appelle nos offices de tourisme encore toute cette fin de semaine et la semaine prochaine. On est encore en période estivale la semaine prochaine. Et on aura encore plein de rendez-vous, des visites, des événements à ne pas louper. Évidemment, tout à l'heure, dans 20 minutes, juste après Céline Dion, bonjour, pardon, merci, et Pierre Demar, on va se souvenir de « Un jour, je marierai un ange ». Eh bien, nous écouterons Fabrice Bellevert avec une recette facile à réaliser, hein, avec les plaisirs de l'été, et notamment la pommade avec de la sardine, voilà, pour les petits toasts l'été, c'est super sympa ça. C'est bientôt, hein, juste après le Bloc-Nov, tout de suite avec Emmanuel.
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3: Allez, dernier jeudi de foire à l'ancienne avec autrefois Chalons. Aujourd'hui, grande journée ce 20 août. La ville en mode piéton dans le centre-ville et en mode 1900. Demain, on va retrouver aussi à Chalons un temps à la découverte de la commanderie de Coudry, la commanderie de Templiers. On retrouve le cirque Sébastien Zavatta à Saint-Jean-de-Mont jusqu'au 31 août avec des séances tous les jours. Spectacle assuré par clowns, jongleurs, acrobates. Il y a des animaux et en exclusivité, la roue de la mort. Prochain rendez-vous ce jeudi 18h, vendredi aussi, dimanche 18h, samedi 11h. Dernière séance en vue pour le festival de Fromentine. Ce jeudi, la pièce Les Marchands de Bonheur et ce vendredi, Shakespeare in Fro. Le festival a encore fait un tabac. Réservation si possible via le site du festival et un mail resa@festivalfromentine.com. Événement avec le festival Out de la ville de Notre-Dame-de-Mont et la Junior Association qui le co-organise. C'est aujourd'hui, c'est demain, dans l'après-midi et en soirée. Tout démarre à 14h vers l'esplanade de la mer. Avec initiation, roller, trottinette, freestyle sur trampoline, il faut s'inscrire sur internet. Sans inscription, le carré multisport avec basket, volley, foot, des challenges, notamment défi de précision. Ce soir, grand bal Saint-Louis dès 21h30 avec la compagnie Big Johanna. Une ambiance cuivrée, ambiance entre Nouvelle-Orléans et hip-hop. Il y a d'ailleurs des danseurs avec le groupe et un comédien. Demain, c'est la Sun Color, la course colorée sur 3 ou 5 km avec 5 stations de couleurs. Et oh non, le DJ et sa camionnette assurent le parcours. Et à l'arrivée, DJ Brice François pour une soirée mousse et yellow. On vient en t-shirt jaune, c'est gratuit.
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0: Boza et Magnétique. Voilà, on adore. Qui sont à nous également sur Nova Radio, 9h40. Comme tous les mardis, jeudi matin, on retrouve Fabrice Beyvert de la fromagerie Beyvert, évidemment, avec ses plaisirs simples et ses recettes si faciles à réaliser. On l'écoute tout de suite. Bonjour.
1: Bonjour à tous et bienvenue pour les petits plaisirs de l'été. Aujourd'hui, je vous propose une recette à base de beurre cru, le beurre de la maison Beyvert, le dernier beurre cru à la baratte en bois. Une recette toute simple qui fonctionne à merveille l'été pour vos apéros et aussi à merveille l'hiver. Ce que je vous propose, c'est tout simplement de venir chercher des petites sardines de la maison Perle des Dieux. Vous venez l'écraser dans notre beurre salé, demi-sel ou demi-sel croquant de la maison Beyvert. Vous en faites une petite pommade. Il y a juste à étaler sur des petits morceaux de pain frais ou des petits croutons. Et je vous laisse apprécier.
0: On a envie. Bon, on va faire ça ce midi, par exemple. Tellement facile, hein, la facilité. Merci Fabrice. À la semaine prochaine, dernière semaine également, hein, pour ces plaisirs simples. Yazoo arrive, mais aussi Marine tout de suite avec Escroc.

0: il n'y a pas très longtemps, Never Going Home sur Nov Ma Radio, 9h52.
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0: Allez, comme tous les jeudis matins, on prend la direction de gauche à Langlois avec Nathalie qui est au bout du fil et qui rentre de vacances. Bonjour Nathalie.
2: Bonjour.
0: Pas trop dur, un jeudi de foire rentrée?
2: Non, ça va, c'est plutôt ludique comme rentrée.
0: Bon, mais tant mieux Nathalie. Donc aujourd'hui, on va parler du cinéma de plein air qui se déroule demain soir à Saint-Christophe-du-Migron. Je crois que c'est une première en plus.
2: Oui, tout à fait. C'est une première, donc un cinéma de plein air qui passera au complexe sportif de la Rennais. Et du coup, on vous invite dès 19h pour un pique-nique géant où tout le monde pourra profiter d'une dernière belle soirée d'été. Et dès 21h, le film Dragon sera projeté et chacun pourra profiter de ce beau film en plein air.
0: Voilà, ça va être super sympa en effet. Balade vélo également à Beauvoir-sur-Mer, c'est pour dimanche matin. On va découvrir un parcours en plus, hein, il me semble.
2: Oui, tout à fait. C'est un parcours pour explorer le marais, sa faune, sa flore, lors d'une petite balade estivale qui est accessible aux enfants dès 7 ans. Donc c'est assez avec un parcours assez facile. Donc c'est gratuit et c'est rendez-vous à 9h30 à la mairie de Beauvoir pour partir tous ensemble pour une petite balade dimanche matin.
0: Voilà, on aime notre environnement hein, sur gauche à Langlois avec ce cinéma de plein air, avec dimanche matin cette balade à vélo et puis elle a un panorama 360 degrés, on visite le clocher de Boin évidemment.
2: Exactement, jusqu'au 30 août vous pouvez visiter le clocher de Boin, donc ça se passe du mercredi au dimanche. Vous avez 4 créneaux de 10h à 16h où il est conseillé de réserver car la jauge est limitée, l'accès au clocher est assez étroit. Et du haut du clocher, vous pourrez découvrir un panorama à 360 sur la baie de Bourgneuf et vous pourrez vraiment apprécier un paysage, le paysage du marais breton vendéen et de la baie de Bourgneuf. Juste au meilleur point de vue que vous pourrez avoir dans la région.
0: Voilà, couper le souffle, en effet, c'est vraiment à faire. Hein, c'est vraiment à faire.
2: Exactement.
0: Merci Nathalie, belle journée à vous. Jeudi de foire, hein, j'imagine.
2: Exactement, c'est le dernier.
0: C'est le dernier, donc ça va être la fête à l'office de tourisme, hein, gauche à Langlois,
2: voilà,
0: évidemment.
2: Il faut en profiter.
0: Merci Nathalie, on se donne rendez-vous la semaine prochaine, évidemment, lundi et jeudi. Belle journée.
2: Merci, bonne journée.
0: Au revoir. Allez, tout à l'heure, entre 11h et midi, repérez bien Madonna. Et là, Isla Bonita, 1987, tube de l'été, hein, bien sûr. Et vous allez gagner des cadeaux. À tout à l'heure, à toute allure.
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0: faiseur de tubes, hein, bon entendeur, hein, et surtout de gros succès déjà réalisés, le cas de Dalida et Mourir sur scène. Allez, 10h, les infos, Nora Imagination, Justin Illusion et Mylène Sarmer, c'est à qui le tour sur Nov?
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2: Bonjour, bonjour à tous. Après la canicule, les coups de tonnerre dans le sud-est, l'Isère, la Drôme et l'Ardèche seront placés en alerte orange aux orages cet après-midi. Météo France évoque de fortes pluies, du vent, une importante activité électrique et parfois même de la grêle localement. D'autres départements pourraient aussi basculer d'ici ce soir, notamment Provence-Alpes-Côte d'Azur, et demain c'est la Corse qui sera concernée pendant toute la matinée. 5 Lyonnais mis en examen après un cambriolage en Suisse, ils pourraient aussi être impliqués dans un autre cas, celui du musée Jacques Chirac, début août en Corrèze. À ce stade, ils n'ont pas été mis en examen pour ces faits, indique le parquet de Lyon qui précise que les investigations sont en cours. Sébastien Lecornu veut agir après le piratage du fisc. Le Premier ministre demande la formation d'une nouvelle unité cyber afin d'offrir une réponse plus réactive aux cyberattaques. Peu de ministères sont au niveau requis, déplore le chef du gouvernement dans un courrier adressé au secrétaire général de la Défense et de la Sécurité nationale. Matignon demande de lui fournir une proposition d'organisation d'ici demain. L'heure de la rentrée politique a sonné pour les écologistes et les insoumis. Les deux formations organisent à partir d'aujourd'hui leurs universités d'été avec en ligne de mire la présidentielle. L'ancien candidat écologiste Yannick Jadot appelle de son côté dans Libération à refonder la gauche autour de la social-écologie, estimant que la rupture avec la France insoumise est consommée. Le prince Harry et son épouse Meghan vont revenir vivre au Royaume-Uni 6 ans après leur rupture fracassante avec la famille royale. Le couple annonce qu'il va quitter la Californie d'ici la fin du mois pour s'installer dans une résidence privée non royale située en dehors de Londres. Et puis du basket avec le grand retour de Victor Wembanyama. Ce soir en bleu, l'équipe de France affronte la Serbie à Belgrade en match de préparation en vue des qualifications pour le Mondial 2027. 2 ans que la star des San Antonio Spurs n'avait plus porté le maillot tricolore. Il sera ce soir capitaine. Très bonne fin de matinée à tous. 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
1: Allez, le top tube évidemment de 10h08 avec Aretha Franklin et son célèbre Jump to It. C'est un morceau qui a relancé la carrière d'Aretha Franklin en 1982, numéro 1 du Billboard, s'il vous plaît, c'est la classe à Dallas là. Ah ouais, album également Soul de l'année. On l'écoute sur Nov. Yeah.

tiens, passe à 1982 avec Aretha Franklin qui faisait son retour et son Jump to It. Ça faisait danser en plus. Hein. Snow Patrol, Kylie Minogue arrive. Et puis là, Christophe Maé et la Lune sur Nova Radio, 10h13. Bel été.

0: sur Nova Radio, Snow Patrol avec Kylie Minogue.
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0: Bon, c'est plutôt cool, hein, Kylie Minogue fait ses retours comme ça avec Snow Patrol, avec également Madonna, hein, peut-être au courant. Bah, ça a du bon de la retrouver, celle qui chantait I Should Be So Lucky dans les années 80. Chouh, oui, ça fait une paye, hein. Ça fait une paye. Bon, tout à l'heure à l'admis, le bloc 9 pour ne rien rater, pour bouger en Nord-Ouest Vendée avec Emmanuel. Tout à l'heure à 10h40, on appelle un cirque, oui, on va appeler James Doucher. C'est le cirque Sébastien Zavatta qui est jusqu'au 31 août, donc à Saint-Jean-de-Mont. Et on va découvrir évidemment ce cirque. On va vous donner envie d'y aller avec tous les numéros, les artistes qui sont proposés pendant toutes ces journées. Pour le moment, Serge Gainsbourg arrive. Gros classique estival, ça a Sea, Sex and Sun, les années vinyles. Hein, on aura Wiz de MC et Zao aussi.
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4: 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Bon, maintenant je vous ai tout dit, il ne me reste plus qu'à replonger.
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0: Caroline en featuring avec MC Solar, évidemment, vous connaissez Zao.
1: Bonne journée.
0: Allez, excellente journée. Jeudi déjà, ça passe vite, ça passe vite. Ce matin, on a fait une heureuse gagnante pour Planète Sauvage. 4 invitations d'un coup. Oui, c'est notre jeu, vous savez, passe pour 4 personnes. Après la roue panoramique de Saint-Jean-de-Mont, après également Atlantique Toboggan, Explora Park aussi. Et bien là, place évidemment à Planète Sauvage. C'était ce matin à 8h25. Et à vous, en famille hein, peut-être. Hein. Demain, on termine avec, on vous le rappelle, quand même, la compagnie vendéenne pour vous envoyer à Lille-Dieu pour 4 personnes. 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Direction Saint-Jean-de-Mont en 10 minutes avec le cirque Zavata et James Douché au bout du fil. Pour le moment, c'est le bloc Nov. Benny Blanco arrive, Aurel San aussi.
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2: Elle fait un tabac, l'équipe masculine des majorettes Queen Amann avec à la bretonne Queen Amann, la moustache, les lunettes de soleil, les Marcelles et la belle énergie de Freddie Mercury. Ce spectacle de la déferlante arrive ce soir à Fromentine, à l'espace du Petit Bois, c'est à 21h30. On retrouve à Noirmoutier la braderie des commerçants jusqu'à demain avec l'assaut local et en prime vide-grenier ce vendredi aussi. Demain, l'assaut M Saint-Jean propose aussi une braderie à Saint-Jean-de-Mont en centre-ville de 10h à 20h avec en prime une exposition de véhicules anciens et des concerts. Duo Dixit à 15h, Gabi Sax à 17h et Dany Fletcher à 19h. Deux scènes, place Jean Yol et place Ernest Guérin. On retrouvera la grande braderie de l'été à Chaland la semaine prochaine, samedi 29 août avec Chaland Je T'aime. Les Josiane ou l'art de la résistance, spectacle ce soir à Barbâtre avec la déferlante à 21h, place des Arts. On retrouve du cirque, de la danse verticale, de la chanson aussi, beaucoup d'humour et des messages au féminin, ode à la joie de vivre, à la féminité multiple et bel hommage à nos grands-mères, nous disent les Josiane ce soir. Cet été, on retrouve la microfolie au musée Mille Sandeau à Soulan avec des outils le vendredi et le dernier rendez-vous, c'est demain. Casque de réalité virtuelle, atelier pédagogique compris dans le billet du musée. À Saint-Jean-de-Mont, ouvert tous les jours jusqu'au 31 août, Explora Park propose Acrobranche, mais aussi des concerts ce soir, la Guinguette Tropicale, samedi les Sgt Pepper et c'est sur réservation.
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0: Eh oui, bonnes vacances, ou même si vous n'êtes pas en vacances, on peut aller au cirque, et pas n'importe lequel, celui de Sébastien Zavatta. Pour nous en parler au bout du fil, James Doucher. Bonjour James.
1: Bonjour.
0: Ravi de vous retrouver, vous êtes à Saint-Jean-de-Mont donc jusqu'au 31 août, ça fait une belle période, hein, c'est vrai. Comment se déroule votre tournée 2026 qui fait la joie des...
1: Ça se passe vraiment, vraiment bien. On est sur un superbe terrain que la mairie nous a mis à disposition à Saint-Jean-de-Mont. On est au rond-point de la Michéline. Mm-hmm. C'est un grand terrain qui est en herbe pour nos animaux, pour nous, c'est vraiment superbe. Et il y a des spectacles tous les jours et aussi le matin pour les enfants en bas âge.
0: Très bien, alors quels sont justement les artistes, les numéros que l'on peut applaudir?
1: Alors, il y a 2 heures de spectacle avec des clowns, des jongleurs, des trapézistes, des chevaux bien sûr, des chameaux, des animaux exotiques. Et cette année, en tournée jusqu'au mois de décembre, on a la roue infernale, ça veut dire la roue de la mort. Mm-hmm. C'est une sphère avec une personne qui rentre à l'intérieur et qui monte à 10 mètres d'hauteur. Alors pour le décrire par téléphone, c'est un peu compliqué.
0: C'est difficile, oui.
1: Mais voilà, il faut venir au spectacle pour voir la sensation et de ce monsieur qui travaille dans cette sphère, quoi.
0: D'accord. Et, donc
1: c'est impressionnant. Franchement, c'est impressionnant.
0: C'est ce qu'on appelle du teasing, là. Hein. Il faut y aller. Hein. Il faut venir voir.
1: Oui, c'est ça.
0: Voilà, vous aimez le spectaculaire, bien, allez voir le cirque Sébastien Zavatta. Des animaux, quand même, toujours.
1: Oui, on a des animaux, on a une quarantaine d'animaux sur le site.
0: Très bien, donc on peut vous applaudir jusqu'au lundi 31 août, vous avez dit le matin plus accès pour les enfants, et puis les autres horaires pour l'après-midi et le soir.
1: On a des horaires, alors il y a des spectacles tous les jours, le mieux c'est d'aller sur le site Cirque Sébastien Zavatta sur Facebook ou Instagram, ou on est sur tous les réseaux sociaux, et il y a des spectacles tous les jours à 18h, vous avez des spectacles le matin 11h.
0: Très bien, c'est noté pour nous, on le rappellera également dans le bloc-nov. Et on vous retrouve donc au rond-point de la ZAC du Clouzy, c'est la Michéline, hein, tout le monde connaît ici.
1: C'est
0: évidemment,
1: ça, en face de la Croix-Rouge. Hein,
0: exactement. On peut s'arrêter même en journée pour voir les animaux.
1: Ah oui. Ah. Il y a un parking qui est accessible pour tout le monde, on peut venir voir la ménagerie, aller gratuite toute la journée.
0: Très bien.
1: Et après, il y a des spectacles à 18h. Et puis le lundi, mardi et mercredi, c'est 11h le matin.
0: Très bien. Merci, James. James Doucher Sébastien Zavatta, le cirque. Oui, bonne journée. Hein. Vous êtes là toute la semaine prochaine. On ira vous voir, bien évidemment. Allez sur Novma Radio. Daniel Balavoine arrive. Et tout de suite, le dernier, Bruno Mars. On My Soul, 10h43 minutes.

Allez, feu Chatterton à l'instant pour allons voir tout à l'heure du côté des infos. Ce sera bien évidemment pour 11h. D'ici là, on aura DJ Goja, Jason Derulo avec My Chico. Je vois aussi Julien Doré avec Les Limites. N'oubliez pas bien évidemment le tube de l'été parce qu'on s'approche quand même de 11h. Surtout avec Madonna, la reine de la pop. Et là, Isla Bonita 1987, un véritable tube d'été, tout à l'heure, entre 11h et midi. Dès que vous l'entendrez, 02 51 49 12 60. Allez, voici Tumper City et Self Aware. Bonnes vacances pour les autres, bon courage sur Nov.

0: Oui, Michiko, Michiko. Le temps est bon et c'est vrai, le collectif Bon Entendeur arrive. Juste après vos infos, Léo Ardourel, il est 11h.
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2: Bonjour à tous, la vigilance s'étend dans le sud-est. 5 départements seront placés en vigilance orange aux orages cet après-midi. Le Var et les Alpes-Maritimes s'ajoutent à l'Isère, la Drôme et l'Ardèche. Météo France évoque de fortes pluies, du vent, une importante activité électrique et parfois même de la grêle localement. Joël Le Scornec aura-t-il droit à un troisième procès? La justice ouvre une information judiciaire pour 10 nouveaux viols et 40 agressions sexuelles. L'ex-chirurgien a été condamné au printemps 2025 à la peine maximale, 20 ans de réclusion pour des viols et agressions sexuelles commis sur près de 300 victimes. François Fillon, privé de la Légion d'honneur après sa condamnation pour emploi fictif. L'ancien Premier ministre a aussi été suspendu pour 10 ans de l'Ordre national du mérite. Il a, on le rappelle, été définitivement condamné en juin 2025 par la Cour d'appel de Paris à 4 ans de prison avec sursis, 375 000 euros d'amende et 5 ans d'inéligibilité. Il a ensuite formé un recours avant de se désister. Dans le reste de l'actualité à l'étranger, Volodymyr Zelensky appelle les pays occidentaux à réagir après une nouvelle salve d'attaques nocturnes sur Kiev, au moins 13 morts et des dizaines de blessés. Le président ukrainien affirme que Moscou est en train d'investir dans des missiles balistiques et une escalade. Kiev réclame depuis des semaines aux États-Unis des systèmes de défense antiaérien pour intercepter les missiles russes. Le nouveau coup de pression de Donald Trump, le président américain, menace d'une guerre économique inédite tout pays qui aiderait l'Iran. Dans son long message, il affirme également que Téhéran n'a pas su saisir la grande opportunité de conclure un accord. Il assure désormais vouloir mener, je cite, « l'opération économique la plus écrasante jamais entreprise contre un pays ». Et puis en foot, le match PSG-Rennes prévu ce week-end pour la première journée de Ligue 1 se jouera au Roizen Park. Conséquence de l'état de la pelouse du Parc des Princes, impraticable à cause de la canicule. Coup d'envoi de la rencontre ce dimanche à 20h45. Excellente fin de matinée à tous.

0: On était bien avec Shakira et Burna Boy, Die, Die.
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0: Allez, un gros succès pour les partenaires particuliers, cherche partenaire particulière. Oui, on se souvient de cet énorme tube. Et en plus, vous allez bientôt pouvoir les applaudir. Hein. Le 11 septembre, à la Daguette, un premier festival du genre avec 20 artistes. Et ils seront là, partenaires particuliers. On les écoute, 1986, énorme succès. Hein.

numéro 3 du top 50 à l'époque, hein, 1986, premier trimestre, un gros succès pour Partenaire Particulier. On rappelle à la Dinguette, hein, vous pouvez les applaudir, hein, ce sera le 11 septembre prochain, premier festival, hein, la Dinguette au Château de la Mairie, ce sera à Chaland, vivement, avec pour moins de 20 artistes. Allez, Madonna et Sabrina Carpenter arrivent, mais aussi Cat's Eye, c'est le dernier, hein, c'est le nouveau Animal sur Nova Radio.

0: soyez à l'écoute, hein, évidemment, sur Nova Radio, 11h18. Hein.
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0: Allez, entre deux nuages, on va évidemment à la plage, pourquoi pas, n'est-ce pas, Lola, fait-il bon?
2: Non, pas vraiment. Bonjour à toutes et tous. On commence par Saint-Hilaire-de-Riez. Ça va se couvrir dans l'après-midi avec de plus en plus de vent. 21 attendu pour la température extérieure et 19 degrés dans l'eau. À Saint-Jean-de-Mont, l'air est à 23, l'eau à 18. Il y aura des nuages et un léger vent. On note que la mer est agitée. On part ensuite à Fromentine, une légère brise avec une température de 23. La mer est calme et est à 21 degrés. Direction Notre-Dame-de-Mont, le temps sera couvert. 21 degrés dans l'eau et 21 degrés dans l'air et 22 dans l'eau. Concernant les marées, la mer sera basse à 17h12 et haute à 22h41 avec un coefficient de 37. Pour finir, on note que la flamme est verte sur toutes vos plages.
0: Voilà, il fait meilleur dans l'eau en fait que sur la plage.
2: Ouais.
0: Hein, bon bah allons
2: c'est
0: dans
2: kiff,
0: l'eau.
2: Kiff.
0: Hein, on y va. Alors on y va. Merci Lola, à tout à l'heure dans
2: à
0: une heure.
2: À tout à l'heure.
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0: avec Vanessa Paradis sur Nov.
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0: La radio de vos vacances, évidemment, et on vous le prouve tout au long de ces journées avec plein de cadeaux. Elle est solaire, notre programmation. Et puis beaucoup d'invités aussi. Alors, on se prépare un petit peu pour la rentrée quand même. Pour preuve, dans les jeudis de l'économie, ce lundi, un événement sur Chalon. Un nouveau restaurant arrive. Il s'appellera le Serpollet. Et Nicolas Isard sera à notre micro pour nous le présenter, ce nouveau restaurant et la carte qui va avec. Ce soir, également, dans Sortir avec Baptiste, nous serons au festival Out, hein, évidemment, Notre-Dame de Mont, avec ce soir la compagnie Big Johanna qui vient avec la déferlante pour un bal Saint-Louis entre Nouvelle-Orléans et Hip-Hop à 21h30. C'est sur l'Esplanade de la Mer. C'est une chouette soirée à ne pas louper. Et bien, on zoome dessus à 18h et à 19h. À quand Madonna, la Isla Bonita? Bientôt, bientôt. Pour le moment, c'est l'heure du Bloc Nov et juste après, les Pony Pony Run Run.
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2: Ciné en plein air demain à Saint-Christophe-du-Ligneron au complexe sportif du Rennais avec le film Dragon sur écran géant. Venez dès 19h, pique-nique géant, ambiance chill et gourmande. Vous aurez bar et confiserie sur place et dès 21h, la projection gratuite. Les soirées Sun Océan, concert à la base nautique de Saint-Jean-de-Mont chaque été. Demain, c'est la dernière, apéro en terrasse et on profite de musique avec ambiance guinguette, chanson française de premier choix à 19h. Sortie nature demain en canoë, découvrez les systèmes hydrauliques et biodiversité autour de l'île Chauvet. Inscription auprès de la route du sel à Salertaine. Ce vendredi, vous avez Giorgio Armoni, invité par la déferlante et par la ville de Noirmoutier en Lille. Fanfare rétro-contemporaine chorégraphiée. On vient dès 17h et 19h en centre-ville et c'est gratuit. La Côte à Côte lance une nouvelle braderie ce week-end. Ce vendredi et samedi, venez acheter vêtements, jouets, puriculture, livres, vaisselle à la Barre de Mont, déco aussi, 509 route du Pont-Angelier toute la journée. On poursuit les grandes vacances à Chalon avec l'assaut Tendance. Elle investit une nouvelle fois cet été la place Aristide Briand en cœur de ville. C'est samedi de 18h à 22h pour un temps danse latino. Animation et initiation aux danses bachata, kizomba. Il y aura

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0: facile à reconnaître évidemment. Madonna, La Isla Bonita. Merci pour tous vos appels. Stop, on arrête au 02 51 49 12 60. Allez, dans 7 minutes, une gagnante ou un gagnant pour notre jeu de l'été, hein, le tube de l'été. Voici les scripts, nouveautés avec Men in the Area.
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0: Stromae et Pomme, hein, et ma meilleure ennemie surnomme Maradio.
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0: Allez, c'est le tube de l'été qui a été tiré au sort pour repartir avec les bras chargés de cadeaux, ou presque. Christina est là au bout du fil, elle était vraie heureuse dès qu'elle a décroché le téléphone, n'est-ce pas Christina?
2: Oui.
0: Vous êtes là? Vous êtes là Christina? Allô?
2: Oui, je suis là.
0: Ah, j'ai eu peur.
2: Allô?
0: Montez sur un tabouret pour capter. Christina qui habite à Salerten, comme je disais, vous étiez vraie heureuse lorsque le téléphone a sonné.
2: Oui, j'étais très très contente parce que j'étais très surprise en fait, parce que ça fait plusieurs fois que j'essaye et que j'y arrivais pas. Mais je suis très contente comme quoi tout le monde peut participer et gagner.
0: Et oui, voilà, c'est de la chance hein, tout ça. Hein. C'est un tirage au sort hein, véritablement qu'on fait avec l'équipe. Donc après, ben, voilà, le hasard de la chance fait qu'au bout d'un moment, ben, on y arrive. La preuve, hein, Christina.
2: Oui.
0: Bon, vous habitez
2: Salerten. Oui, oui.
0: C'est quoi? C'est repos, c'est vacances, c'est boulot?
2: C'est vacances.
0: Quel bonheur. Très bien, vous restez dans le coin, du coup, vous partez pas?
2: Si on est parti une semaine à l'île d'Oléron.
0: D'accord.
2: Début août.
0: D'accord. Ah oui, donc c'est les grandes vacances. C'est vraiment les vraies grandes vacances.
2: Oui.
0: Oh, quel bonheur. Je vous envie, Christina. Bon, ça se prépare la rentrée ou on n'en parle pas?
2: Pas forcément parce que les enfants sont grands, donc maintenant.
0: Voilà. Ah, c'est quelque chose, une routine normale hein, qui se met en route. Hein. Il faut bien.
2: Voilà, c'est ça.
0: Hein, c'est faut
2: ça.
0: Bien, Christina.
2: C'est très bien.
0: Bon, Christina, on va profiter encore de cette fin d'été avec de très beaux sites, des rendez-vous à ne pas louper par les cadeaux qu'on vous offre. Une enveloppe que vous allez me donner, un chiffre entre 1 et 3. Et j'ai 3 enveloppes devant moi. Je vais y arriver.
2: Alors, le 3 parce que c'est mon numéro fétiche.
0: Ah!

0: Bon, bah, j'espère que pour vous, cette enveloppe, hop là, qui est là-bas au bout, va vous permettre de gagner de très très beaux cadeaux. Alors, 4 cadeaux pour vous, déjà c'est bien. Ah ouais, c'est pas mal.
1: Très bien.
0: C'est pas mal.
1: Très
0: alors,
1: bien.
0: Tout d'abord, on vous envoie à Saint-Hilaire-de-Riez, à Youplaland, avec 2 invitations. Alors, c'est pour les plus petits, si vos enfants sont grands, je sais pas si ça va vraiment les intéresser, mais c'est l'occasion peut-être de les offrir. C'est un parc de loisirs, hein, bien connu.
1: Chemin
0: de la Conge. C'est pour vous, ces 2 invitations. Également, un bon d'achat de 15 euros avec Super U Saint-Jean-de-Mont, donc pas loin de Salertaine. Voilà, lorsque
1: très bien.
0: Vos courses, vos achats, ben vous profiterez de ces 15 euros. Je vous envoie également à Planète Sauvage, 2 invitations pour vous. Ouais, pas mal, hein ?
1: Trop bien, super.
0: Donc ça, c'est pour vous également, 2 invitations à Port-Saint-Père. Et 4e cadeau, eh bien, on va prendre de la hauteur et c'est carrément la cabine VIP de la grande roue panoramique de Saint-Jean-de-Mont.
1: C'est pas vrai.
0: Si,
1: oh, je suis trop contente.
0: Si vous allez inviter 3 personnes autour de vous que vous aimez bien et vous allez ouvrir une petite bouteille de champagne, enfin une bouteille de champagne, c'est pas une petite, hein, c'est une vraie de vraie. Et puis explorer évidemment tout là-haut, les pays de Mont et plus encore. C'est chouette, hein ?
1: Je suis trop contente.
0: Voilà.
1: Vraiment, merci beaucoup.
0: Comme
1: merci
0: quoi,
1: beaucoup.
0: Le chiffre 3 vous apportez joie, bonheur et chance encore une fois de plus. Hein.
1: Oui.
0: Ah, ça,
1: très,
0: c'est top.
1: Très bien,
0: hein.
1: Merci.
0: Youplaland, 2 invitations, 15 euros avec Super U Saint-Jean-de-Mont, Planète Sauvage, 2 entrées et puis également la cabine VIP de la grande roue panoramique de Saint-Jean-de-Mont. Bravo encore, c'est tout bon.
1: Parfait.
0: Pour vous, Christina.
1: Merci beaucoup.
0: Bonne fin de vacances alors.
1: Merci.
0: Et puis vous ne raccrochez pas, je vous explique tout ça en tête bien évidemment comme on
1: d'accord.
0: fait d'habitude, d'accord.
1: Merci.
0: Allez, bonne journée, nous on rejoue dès demain, dernier jour de la semaine, demain vendredi avec un autre tube de l'été. On verra un petit peu ce qui se cache demain à 7h45. Là c'était évidemment Madonna avec la Isla Bonita, David Guetta, Jennifer Lopez, Save Me Tonight, 11h48 sur Nov'.

0: Merci Guetta et J-Lo à l'instant. Bravo encore à Christina de Salerten, vraie heureuse, qui a gagné en effet 4 cadeaux avec la cabine VIP, hein, évidemment, de la grande roue, encore Planète Sauvage. Hein, pareil, hein, 2 invitations plus d'autres cadeaux, c'était super. Allez, arrive Philippe Corti et les darons qui reprennent Destinée de Vladimir Cosma, quand même, et Guy Marchand, hein, en version disco. Si ça a écouté absolument, Jérémy Frérot arrive, Charlie XX également avec caméra. Et à midi, c'est le retour des infos.
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0: génial, le dernier Charlie XX sur Nov Radio. Allez, bon appétit, c'est l'heure de s'informer. Midi, jeu du soleil au petit bonheur et le dernier Teddy Swims arrive. Il est midi.
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2: Bonjour à tous. Après la canicule, les orages font leur arrivée sur la France. 5 départements du Sud-Est passeront cet après-midi en vigilance orange. Le Var, les Alpes-Maritimes, l'Isère, la Drôme et l'Ardèche. Selon Météo France, plusieurs salves d'orages, parfois forts, vont se succéder jusqu'à demain matin avec parfois de la grêle. Les vagues de chaleur successives ont aussi été particulièrement fortes en Allemagne. 14 000 personnes sont mortes cet été dans le pays à cause vraisemblablement des épisodes de canicule. L'Allemagne bat son record de 2018 où le pays avait enregistré près de 9 000 décès liés à la chaleur. François Fillon suspendu de la Légion d'honneur après la condamnation de l'ancien Premier ministre dans le dossier des emplois fictifs de son épouse Pénélope. François Fillon est suspendu de la Légion d'honneur pour une durée de 10 ans. L'an passé, la Cour d'appel de Paris a condamné l'ex-locataire de Matignon à 4 ans de prison avec sursis, 375 000 euros d'amende et 5 ans d'inéligibilité. Que s'est-il passé dans les Côtes d'Armor après l'effondrement d'un gradin avant un spectacle mardi soir dans la commune d'Erquy? 16 personnes ont été blessées, 5 d'entre elles ont fini à l'hôpital. Pour y voir plus clair sur l'accident, une vingtaine de victimes seront auditionnées à partir d'aujourd'hui. Le parquet de Saint-Brieuc a ouvert une enquête pour blessures involontaires et mise en danger de la vie d'autrui. Volodymyr Zelensky dénonce une escalade et appelle à une réponse internationale. Le président ukrainien réagit aux nouvelles salves de frappes russes qui ont fait au moins 13 morts la nuit dernière à Kiev et une quarantaine de blessés. Selon le Premier ministre ukrainien, ces frappes ont duré près de 9 heures, impliquant plusieurs dizaines de missiles et de drones. Parmi les cibles, des entrepôts de produits alimentaires et des bâtiments de la Croix-Rouge. Et puis le retour de Victor Wembanyama avec le maillot tricolore. L'équipe de France de basket affronte la Serbie ce soir en amical à Belgrade. Le joueur des San Antonio Spurs n'a plus évolué avec les Bleus depuis les Jeux Olympiques de Paris. Les Français rejoueront à nouveau dimanche contre la Serbie en amical, cette fois à Orléans. Voilà pour l'essentiel de l'info. Excellent après-midi. 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

0: Génial, le dernier Teddy Swim sur Nov Ma Radio.
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0: Allez, on va faire un petit point météo. On aura Rides avec Boosté. Riviera sera là avec le petit son Season Mine qui est pas mal du tout. Et le dernier, Angèle, dis-le. N'oubliez pas la météo des plages hein, tout à l'heure avec Lola qui arrive aussi à 12h20. Le retour de l'info à 12h30. Nous accueillons également dans les jeudis de l'économie qu'on a gardé pendant tout l'été, Nicolas Isard. Alors, Nicolas Isard ouvre un nouveau restaurant à Chaland dès lundi, là, qui arrive 24, qui s'appelle le Serpollet. On saura tout évidemment en direct dans notre studio. On rappelle à 12h35.
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0: Alternance de nuages, de soleil, avec de beaux moments de soleil, mais avec beaucoup de vent, hein, comme annoncé ce matin, 30 à 40 km/h. Hein, c'est un flux océanique qui plus est. On n'est pas à l'abri de quelques gouttes, mais a priori, ça passe en vent, hein, donc on est assez tranquille de ce côté-là. On a tout petit coefficient de marée qui est de seulement 36 pour une marée basse à 17h.
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0: français, du vrai son belge de ça, Angèle.
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0: Allez, bonnes vacances, on va faire le tour des plages sur le nord-ouest Vendée avec Lola dans quelques petits instants. Place à l'info dans 12 minutes à 12h30, juste après Milky, Super High ou encore Louane avec Jour 1. Je vous souhaite une belle après-midi, on se retrouve demain matin pour fêter ensemble le week-end pour celles et ceux qui bossent, hein, pour les autres, bonnes vacances. Demain à partir de 7h.
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3: On commence par Saint-Hilaire-de-Riez, ça va se couvrir dans l'après-midi avec de plus en plus de vent. 21 attendu pour la température extérieure et 19 degrés dans l'eau. À Saint-Jean-de-Mont, l'air est à 23, l'eau à 18. Il y aura des nuages et un léger vent. On note que la mer est agitée. On part ensuite à Fromentine, une légère brise avec une température de 23 degrés. La mer est calme et à 21 degrés. Direction Notre-Dame-de-Mont, le temps sera couvert. 21 degrés dans l'air et 22 dans l'eau. Concernant les marées, la mer sera basse à 17h12 et haute à 22h41 avec un coefficient de 37. Et pour finir, on note que la flamme est verte sur toutes vos plages.
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0: Milky à l'instant sur Nov, on écoutera Adèle Question et puis ce sera les jeudis de l'économie. Il est 12h30, voici les infos. Et c'est avec Emmanuel Achard. Bonjour Emmanuel.
1: Bonjour Lola, bonjour à toutes et à tous. Dans ce journal, intervention tôt ce matin à Dampierre-sur-Yon pour un feu dans un poulailler vide de 700 mètres carrés entièrement embrasé. Deux lançons ont été nécessaires pour venir à bout de l'incendie. Hier à Bois-de-Séné, 14 sapeurs-pompiers ont préservé plusieurs hectares après un départ de feu d'herbe sèche qui en a parcouru un.
0: Chez la Saunière Belverine, la nature fait partie du quotidien de Valérie Humez.
1: Après une carrière dans la banque, Valérie Humez s'est reconvertie en saunière. Installée à Beauvoir, elle profite d'une nouvelle vie qu'elle partage volontiers lors de visites de son site, visite avec différents partenaires, dont Gauche à l'Angois, pour les Go, rendez-vous d'exception. C'est là que Timéo Duranto l'a rencontrée pour Neuve et qu'elle a confié, apprécié être en osmose avec la nature. Tout au long de la saison, Valérie donc ouvre les portes des marais salons. On a un reportage en ligne sur le site et l'appli de Neuve.
0: Le 10 septembre, deux Vendéennes brigueront la couronne de Miss Pays de la Loire.
1: Une jeune blonde, Eva Bourgeois, 21 ans, originaire de La Roche-sur-Yon, une jeune rousse, Enora Bellabès, 20 ans, chalandaise. Toutes deux sont étudiantes, sportives, une tête bien remplie et sur les épaules. Enora est venue nous rencontrer dans le studio de Nov, interview en podcast. Elles sont 14 candidates à se mesurer lors du concours Miss Pays de la Loire le 10 septembre à Valette. Une billetterie est ouverte pour assister à la soirée. Bientôt, il sera possible de voter par SMS.
0: Foot, match de la Ligue 3 ce soir pour la Roche VF.
1: Ligue 3, c'est le nouveau nom du championnat national. Il a démarré déjà deux rencontres. Thionville est en tête du classement provisoire devant la Roche. Les deux équipes ont gagné leur premier match pour les Vendéens. Victoire à Amiens 1-0 vendredi dernier et face à Versailles 3-2 le 7 août. Ce soir, Lyonnais affronte l'AS Cannes à 20h45. Et je vous rappelle que en basket, Chaland a gagné son premier match amical hier au Sable d'Olonne 80-72. Samedi, les Sables vont recevoir les Nantais qui évoluent en élite 2. Le VCB ira à Tours et on rappelle, les Sables et le VCB vont se mesurer ensuite en N1.
0: Dans le reste de l'actualité,
1: un des deux hommes placés en garde à vue pour le meurtre de l'influenceuse Sonia Bellinan, découverte mercredi dernier sans vie dans des vignes du Gard. Son corps en partie calciné la connaissait et était aussi connu de la justice. Info de BFM TV ce matin qui précise qu'un deuxième homme placé en garde à vue aurait une implication bien moindre selon une source proche du dossier. Selon Santé publique France, plus de 7300 décès en excès ont été recensés cet été durant les épisodes de chaleur. Le bilan définitif ne sera connu qu'à l'automne. En Allemagne, l'autorité sanitaire annonce 14 000 morts cet été suite aux épisodes de canicule. La dette américaine a pour la première fois dépassé les 40 000 milliards de dollars, annonce hier le ministère des Finances. Washington a davantage emprunté pour financer santé et sécurité sociale, mais les intérêts ont aussi augmenté pour l'État fédéral américain, notamment du fait de la guerre au Moyen-Orient.
0: Merci, voici le rappel de la météo sur Neuve.
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0: On attend des nuages dans l'après-midi et de la faible pluie, 22 degrés en maximale. Concernant la marée, la mer sera basse à 17h12 et haute à 22h41 avec un coefficient de 37. Demain, une douce journée avec quelques nuages et 21 degrés attendus. Dans 3 minutes, Emmanuel, vous accueillez Nicolas Isard.
1: Nicolas Isard qui prépare l'ouverture de son restaurant dès lundi à Chaland. Il s'appelle le Serpollet en lieu et place de Bistrovino et on va tout découvrir dans quelques minutes.
0: Juste avant, on écoute Adèle Castillon.

0: À l'instant sur Nov, c'était Adèle Castillon. Jusqu'à 13h, les jeudis de l'économie. Emmanuel, votre invité aujourd'hui, Nicolas Isard.
1: Et oui, et là, dans les jeux de l'économie, on va découvrir un nouveau restaurant qui s'apprête à ouvrir dans 4 jours, lundi 24 août, à Chaland, dans la zone Schweitzer. Il s'appelle le Serpollet. On va comprendre pourquoi et découvrir à quoi ça va ressembler. À table avec Nicolas Isard. Bonjour Nicolas.
2: Bonjour.
1: Merci de venir. Alors, j'imagine que la dernière ligne droite, elle est archi intensive, J-4.
2: Elle est très intensive, oui. On est un petit peu sur un nuage, quoi.
1: Oui, je pense que n'importe qui là, qui prépare l'ouverture d'un projet, ça va être jusqu'au dernier moment du sprint.
2: Oui, c'est un sprint. Hein. On arrive au bout de plusieurs mois de travail. On essaye de tout caler, de tout maîtriser, mais bon, voilà, il y a aussi une part d'inconnu. Mais c'est un côté excitant quand même.
1: Alors, on va vous découvrir. Ça fait 30 ans, je crois, que vous êtes cuisinier.
2: Tout à fait, ouais. J'ai commencé en 96, exactement.
1: Racontez-nous, où avez-vous commencé d'ailleurs ?
2: Alors, j'ai fait l'école hôtelière, hein. J'ai un parcours plutôt classique de cuisinier. J'ai fait l'école hôtelière, j'ai fait 5 ans d'école hôtelière, des stages de cuisine, et puis après, commis, cuisinier, chef de partie, second, chef de cuisine. Et aujourd'hui, voilà, je suis à la tête de mon propre restaurant.
1: Le premier,
2: ouais, complètement.
1: Super. Alors, où avez-vous travaillé en fait ? En Vendée déjà ?
2: Ah, j'ai travaillé en Vendée, je travaillais longtemps sur la côte. À Saint-Jean-de-Mont, je travaillais en Bretagne, aux Antilles, à Nantes, voilà, dans les Pyrénées.
1: Et qu'est-ce qui vous a fait revenir en Vendée, à Chaland ?
2: L'origine, quoi. Moi, je suis d'ici, ma femme est ici, on s'est rencontrés à Saint-Jean-de-Mont, voilà.
1: Donc on revient chez soi, en fait.
2: On revient chez soi, ouais. Ouais, tout à fait.
1: Votre femme, on peut en parler, Vanessa Isard,
2: oui.
1: Elle fait partie aussi du projet avec
2: vous. Complètement, ouais. De toute façon, le projet n'aurait pas pu exister sans elle, c'est sûr. C'est un soutien permanent.
1: Donc vous êtes au taquet tous les deux. Vous aviez en tête, en tout cas, de monter votre propre restaurant depuis longtemps ?
2: Oui, j'ai souvent eu l'envie. Voilà, je suis un cuisinier passionné, donc j'ai souvent eu l'envie. Après, l'occasion s'est présentée plusieurs fois, mais on sentait pas forcément le projet. Là, aujourd'hui, toutes les portes se sont ouvertes, toutes les planètes se sont alignées, donc on a foncé, quoi.
1: Mais qu'est-ce qui a changé justement pour se décider à se lancer ?
2: Bah, le cadre, l'endroit, les accompagnements, le projet, c'est un tout en fait. Tout s'est cumulé. On nous a présenté le local, on a présenté le projet au propriétaire, ça lui a plu, et puis voilà, ça fait effet boule de neige. On a avancé, on a continué à mûrir notre idée, nos envies, et voilà, on est là aujourd'hui.
1: On va découvrir, ça se passe au 1 Square Frédéric Zernig. C'était dans les locaux de l'ancien restaurant Bistro Vino. Il a marqué les lieux, évidemment, Bistro Vino.
2: Tout à fait. Ouais.
1: Et ouais, donc, quand on vous le propose, c'est parce que vous cherchez à ce moment-là un local ?
2: Oui, alors pour la petite histoire, on aurait aimé reprendre le Bistro Vino suite à Céline et Teddy, hein, les créateurs, et puis on est arrivé un peu tard sur le projet, donc voilà, on est passé à côté, quoi. Et puis on nous a recontacté au mois de mars pour nous reproposer le local, donc là on s'est dit c'est maintenant ou jamais, quoi.
1: Donc c'est venu à ce moment-là, on vous propose, vous y pensiez, et donc c'est une bonne nouvelle effectivement qui arrive, et les planètes s'alignent.
2: C'est ça, c'était un signe, quoi, en fait. Hein.
1: J'imagine, parce que vous connaissiez le local aussi, pour monter, et donc vous connaissiez les anciens propriétaires de Bistro Vino.
2: Plus ou moins, on était clients, et puis voilà, pour avoir eu un premier contact avec Céline, en l'occurrence, voilà, ça a bien matché, et puis...
1: Ça y est, c'est à vous, c'est à votre tour.
2: C'est notre tour, voilà.
1: Pour monter l'affaire, comment ça se passe ? Il y a effectivement des fonds à réunir, vous avez bénéficié de soutien, de dispositifs particuliers ?
2: Et oui, effectivement, il a fallu aller chercher des fonds, parce qu'on redémarre de zéro, en fait c'est une création, quoi. Le local était complètement vide.
1: Oui, quand vous l'avez récupéré, oui.
2: De zéro, vraiment, c'est une création. Donc oui, il a fallu aller chercher des fonds, convaincre la banque, et puis on a été aussi chercher des soutiens auprès d'Innov, hein, pour un prêt d'honneur.
1: Association voilà, pareil, locale, association, enfin, dispositif, oui. Voilà. Ouais.
2: Et puis, encore une fois, le projet a plu, on nous suit, on nous soutient, donc voilà, ça donne des ailes.

0: fait notre préavis, on propose, on attend le retour, on attend le retour des investisseurs, et puis c'est accordé, donc on passe une étape supérieure et on va chercher le matériel, on fait des devis, voilà.
1: Et donc les dernières semaines, évidemment, on prépare le restaurant, c'est presque prêt, il va s'appeler le serpolet. Ouais. Alors c'est d'abord, le serpolet, c'est une petite plante.
0: Ouais, c'est une herbe aromatique en fait, c'est un thym sauvage. Qu'on peut trouver même un petit peu en Vendée. J'en ai planté dans mon jardin pour vous dire. Bon, là, l'été. L'été qu'on
1: il n'y a pas grand chose.
0: Il a un peu souffert, le serpolet. Mais pour la petite histoire, en fait, c'est quand j'ai fait mon tout premier stage de cuisine. Hein, j'avais 16 ans, j'étais donc dans les Pyrénées. Et puis, on avait un dessert, ça s'appelait une soupe de fraises au serpolet. Et ma première mission, c'était d'aller chercher le serpolet derrière, dans la montagne. Voilà. Donc, ça fait écho à mes débuts. C'est un clin d'œil à mon maître d'apprentissage.
1: C'est un bon souvenir.
0: Voilà, tout à fait.
1: Est-ce qu'on aura du serpolet à table?
0: Évidemment.
1: Évidemment.
0: Dans la cuisine.
1: Pas de votre jardin, voilà. Donc, si je comprends bien. Si.
0: Bah, peut-être pas tout de suite, effectivement.
1: Donc, c'est une référence, voilà, un super souvenir de jeunesse et de jeunes cuisiniers. Donc, c'est un peu la boucle est bouclée, c'est ça?
0: Ben, c'est ça. Ça fait 30 ans que je suis en cuisine aujourd'hui. J'ouvre mon propre restaurant. Voilà, c'est aussi un aboutissement. Et puis, ça fait écho à mes débuts. C'est, voilà.
1: Donc le serpolet, on va le retrouver sur la devanture peut-être.
0: Ouais, on le trouve sur l'enseigne, on va le retrouver aussi dans la cuisine.
1: Alors justement, on va découvrir comment vous avez monté cette enseigne. On vous suit depuis quelques semaines maintenant, un petit moment d'ailleurs sur les réseaux sociaux. Vous avez voulu partager toute l'histoire un peu du montage du restaurant.
0: Et oui, comme je disais, on repart de zéro, c'est une création. Le Bistro Vino avait laissé une belle empreinte. Nous, on redémarre avec un autre projet et il fallait faire comprendre aussi aux gens que on était là et qu'on partait sur quelque chose de nouveau. Donc on a tout refait en fait. On est parti d'un local vide et on a retravaillé la déco, le mobilier, la vaisselle.
1: Mais c'est, ouais, mais ça, c'est excitant, ça, parce que c'est quelque super, part, c'est, hein, bah oui, c'est le but du jeu aussi.
0: Et c'est Noël, hein, quand on ouvre les cartons.
1: Ils sont arrivés quand, les cartons, là?
0: Début juillet.
1: Ouais, donc ça fait 2 mois d'été pour 2 mois,
0: ouais,
1: de grandes vacances pour préparer.
0: Depuis début juillet qu'on est sur les travaux. Hein, on a tout repeint, du sol au plafond. Ouais.
1: Quand vous dites « on », vous avez fait appel à des entreprises ou
0: Non, on a tout fait nous-mêmes.
1: Ouais.
0: On a tout fait nous-mêmes.
1: Avec votre épouse.
0: Ouais.
1: Donc ça, c'est encore plus important, j'imagine.
0: C'est notre bébé, hein, j'ai envie de dire. C'est notre troisième enfant. Quoi.
1: Et le premier, alors, dans tout ça? Le premier enfant? Troisième enfant, vous avez deux enfants.
0: Ouais, on a déjà deux garçons.
1: Deux garçons.
0: Mais qui sont aussi investis dans le projet. Ils sont toujours contents de venir aider papa et maman.
1: Dans le projet, ils ont quel âge?
0: Ils ont 15 et 10 ans.
1: Donc, puisque le 15 ans va peut-être un peu aider dans les saisons à venir.
0: Les premiers jobs.
1: Quel projet? C'est une cantine artisanale. Et c'est important, le mot cantine. Ce n'est pas par hasard que vous proposez justement cette proposition dans un secteur particulier, avec une proposition aussi qui est assez singulière. On va en parler dans 3 minutes.
2: Juste après Naïka.

0: retrouve Emmanuel jusqu'à 13h pour les jeudis de l'économie avec Nicolas Isard.
1: Nicolas Isard qui ouvre lundi son restaurant, le Serpollet à Chaland, en lieu et place de Bistro Vino. Vous nous faites vivre les préparatifs depuis 2 mois maintenant sur les réseaux sociaux. Et vous nous l'avez dit, Nicolas, vous êtes parti de rien presque. C'est-à-dire que le restaurant complètement vide, vous l'avez repeint déjà.
2: Oui.
1: Dans quelle teinte ?
2: Alors blanc et vert, pour rester dans le thème un peu nature. En fait, on a gardé aussi l'esprit industriel. Donc on a un peu de métal, de bois, de blanc et de vert.
1: Et on va découvrir ça lundi. Les tables, les chaises, la vaisselle, il fallait aussi donc investir,
2: oui,
1: avec un choix particulier. Ce sera quoi l'ambiance du Serpollet à partir de lundi ?
2: Bah nous, on cherchait une ambiance conviviale, quoi. On veut que les gens se sentent comme à la maison. Alors oui, c'est une cantine, mais une cantine artisanale. Voilà, il y a un esprit chaleureux, quoi. Il y aura une bonne cuisine, un petit service attentionnel, voilà, un sourire.
1: Oui, important, ouais, évidemment. Ouais. Alors, il faudrait être sympa avec les gens.
2: Toujours.
1: Et la cantine, j'allais y venir. On est dans un restaurant, on est, vous le dites, dans une cantine artisanale. Vous avez choisi aussi ce terme. Pour quelle raison ?
2: Oui, alors il a fallu l'assumer, ce mot cantine, en fait, pour un cuisinier. Alors moi qui ai fait des établissements gastronomiques et traditionnels, il a fallu assumer ce mot cantine, mais il n'est pas péjoratif, en fait. L'idée surtout, c'est de servir tous les jours une cuisine maison et un menu qui change tous les jours, en fait. Voilà. Et une cantine, pourquoi ? Parce que ça sera un service comme à la cantine.
1: On va venir avec nos plateaux.
2: Voilà, vous allez prendre votre petit plateau. On aura joliment dressé les entrées et les desserts dans une vaisselle qu'on a choisie avec soin. Donc ça sera des petites verrines, des petites coupelles jolies. Donc vous choisirez vos entrées, vos desserts, fabriqués du jour. 2 entrées, 2 desserts. Et puis ensuite, devant le comptoir, moi je serai là et je vous servirai les plats du jour, en fait, directement à l'assiette,
1: voilà,
2: et selon vos choix.
1: Pas de service en salle.
2: Pas de service en salle.
1: Mais ce choix, il est assumé aussi parce que vous savez que le public, enfin les personnes qui vont venir dans les clients, qui vont venir dans le restaurant, ce seront beaucoup en fait des gens qui travaillent autour.
2: Eh oui, l'idée est au vu d'où est situé le restaurant, en pleine zone de bureau, on sait que les travailleurs ont peu de temps pour manger. Aujourd'hui, la pause est assez courte. L'idée, c'était de pouvoir servir une cuisine fraîche du jour, une cuisine maison originale, mais assez rapidement. Voilà. Donc on casse l'inertie d'un service classique, si vous voulez.
1: On gagne du temps par cette proposition.
2: À partir du moment où on vous a servi, vous êtes libre de votre temps, en fait.
1: Et vous serez combien dans le restaurant à travailler ?
2: Et on sera 2 pour démarrer, une personne en salle et moi en cuisine. Au niveau du service, on sera tous les deux au comptoir. Donc moi, je servirai les plats du jour selon les choix du client. Et la deuxième personne, elle servira les boissons et encaissera. Et puis après, on sera là, on fera le tour de la salle pour voir si tout se passe bien, voir s'il y a besoin d'autre chose. Un verre supplémentaire, un café, voilà.
1: Et vous assurez donc chaque jour, on aura un menu différent ?
2: Exactement. Tous les jours, on aura un menu différent. On aura 2 entrées, 2 desserts. On aura un poisson, une viande du jour, une variante VG. Et on aura aussi 2 légumes qui changeront tous les jours. Donc un féculent, un légume.
1: Et alors, c'est quoi vos spécialités quand même ?
2: Alors moi, j'ai beaucoup travaillé sur la côte, donc j'adore cuisiner le poisson. J'aime beaucoup cuisiner les sauces et les desserts, puisque j'ai une mention pâtisserie. Donc, une petite touche particulière au niveau des desserts aussi.
1: Ce sera un gourmand, si je comprends bien.
2: Oui, ça va être une cantine gourmande, exactement.
1: Vous disiez, la cuisine, c'est ma passion.
2: Ah ben oui, je fais ça depuis 30 ans. Ce métier-là, on peut pas le faire sans passion, c'est pas possible.
1: Donc, et là, le faire à votre compte, c'est que vous allez pouvoir effectivement choisir les recettes, les plats. C'est quelque chose que vous avez fait aussi dans votre carrière ou vous étiez un petit peu brimé dans ce choix-là ?
2: Non, pas forcément. En fait, le chef, il a une identité. À partir du moment où il travaille même pour quelqu'un, et il faut qu'il assume son identité. Voilà, moi, j'ai une identité culinaire. Elle a plu tout au long de ma carrière.
1: Vous étiez déjà chef, effectivement.
2: Oui, ça fait 15 ans que je suis chef de cuisine maintenant.
1: Et donc là, vous allez proposer ces repas gourmands. Alors, on vient quand à la cantine Le Serpollet à partir de lundi ?
2: Alors, à partir de lundi, tous les midis, de midi à 14h, donc du lundi au vendredi. Et l'aventure s'arrête pas là. Effectivement, si notre cuisine vous plaît, on peut privatiser le soir, les week-ends, pour des repas de famille, des repas d'entreprise.
1: Ça, ça sera effectivement proposé dès lundi aussi.
2: Ça sera proposé au fur et à mesure que les gens seront intéressés.
1: Et vous l'avez, on le voit, vous êtes actif sur les réseaux, ça c'est important, c'est même incontournable aujourd'hui.
2: Effectivement, alors là je remercie mon épouse, hein, parce que voilà, c'est elle qui met le cœur à l'ouvrage pour alimenter les réseaux régulièrement.
1: Et vous avez des retours là ? J'imagine qu'il y a pas mal de gens qui vous connaissent déjà si vous travaillez dans le secteur depuis un petit moment.
2: Oui, après on a effectivement les amis, la famille, mais au-delà de ça, on voit que la mayonnaise commence à prendre, on voit bien qu'on est suivi par des gens qu'on ne connaît pas aujourd'hui. Donc
1: ça démarre lundi 24 août. Alors cette date choisie, est-ce qu'il y a une raison particulière ?
2: La raison, elle est... la zone est plutôt endormi l'été, donc l'idée c'est de commencer une semaine avant la rentrée pour pouvoir rôder un petit peu la cuisine et le personnel. Et puis plein boom pour la rentrée, quoi.
1: Pas très loin du lycée Notre-Dame, ils vont commencer à arriver, les professeurs, l'administratif, la semaine prochaine.
2: Certainement.
1: Le premier client. Et puis toute la zone, effectivement, voilà. ça va se réveiller.
2: Ouais, ça se réveille petit à petit la semaine prochaine, normalement.
1: Comment vous sentez, là, quelques jours de l'ouverture, honnêtement?
2: C'est compliqué. Entre le stress, l'excitation, les deux mélangés, c'est un peu l'effervescence, en fait.
1: Ouais.
2: On ne maîtrise pas tout à fait le sujet. On se laisse porter, on veut tout cadrer, mais c'est une sensation un peu...
1: Il y a encore beaucoup de choses à faire.
2: Il y a beaucoup de choses à faire, mais en même temps, on se dit que on est prêt, on a tout est là, la marchandise est arrivée, le restaurant est prêt à ouvrir, mais c'est une sensation, bizarre.
1: Vous m'avez dit, j'ai l'impression que je suis en lévitation. Là.
2: C'est un peu en lévitation, quoi. On a notre bébé entre les mains, on part dans 3 jours. Comment ça va se passer?
1: Très bien, ouais. On vous le souhaite, évidemment. Qu'est-ce qu'on va manger lundi midi au Serre-Polet?
2: Lundi midi, on va rester encore sur des produits un petit peu d'été. Hein. On va avoir un petit gazpacho de tomates avec une burrata, par exemple. On va avoir un petit filet de canette avec une sauce pêche et Serre-Polet. Un filet de merlu avec une petite crème de basilic en dessert. On va voir, c'est une spécialité, c'est un dessert que j'ai construit il y a une dizaine d'années maintenant. Ça, c'est des graines de chia au lait de coco avec une salade de fruits exotiques. Ça plaît beaucoup en général.
1: On va manger au Serre-Polet lundi, Lola.
0: Oui, je veux bien, oui.
1: Il y a eu plein de choses que j'ai entendues, la burrata, chia et tout ça, on adore. Donc ça démarre fort, ça commence à quelle heure? On peut venir manger à partir de quelle heure lundi midi?
2: Midi.
1: Midi pile, voilà. On vient s'installer donc au Serre-Polet, on le rappelle, hein, c'est à Chaland, en lieu, on va arrêter de le dire, mais en lieu et place de Bistro Vino, parce que ça fait quand même quelques années que Bistro Vino a été présent. Qu'est-ce qu'on peut rajouter? On vous souhaite une super expérience avec votre premier restaurant, le Serre-Polet, dès lundi, toute l'année avec vous. Et puis, vous l'avez dit, on peut aussi profiter, pourquoi pas, de votre savoir-faire sur des temps privatisés, donc ça c'est sympa aussi.
2: Merci.
1: Et plein de belles choses à vous et votre épouse alors et la famille au Serre-Polet.
2: Merci beaucoup.
1: Et on vous suit aussi sur les réseaux sociaux depuis un petit moment. On le rappelle, c'est tout simple. Vous cherchez le Serre-Polet sur Insta, le Serre-Polet Chaland, sur Facebook aussi.
2: Le Serre-Polet Chaland, oui.
1: Ouais, le Serre-Polet Chaland.
2: Facebook et Insta. Ouais.
1: Voilà, et on va découvrir cette belle cuisine, j'en suis sûre, à partir de lundi. Merci à vous.
0: Merci. Demain, Emmanuel, vous accueillez le groupe Rue de la Forge.
1: On les a déjà reçus, les Rue de la Forge. Et c'est une ambiance, alors on va dire, métal, rap et celtique. Énorme énergie, ils seront samedi soir à Fromentine, c'est un grand concert proposé qui est gratuit et avant de venir donc à Fromentine pour tout le public de vacanciers et d'habitants, ils seront sur Neuf pour les auditeurs à 12h35 demain.
0: Merci, à demain tout de suite, Olivia Dine et les infos avec François Germain.

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1: Bonjour à tous, c'est un record. Jamais la France n'avait compté autant de villes à dépasser les 40 degrés. 573 stations Météo France ont franchi cette barre cet été. Pour certaines villes comme Metz, Mulhouse et Tarbes, c'est la première fois que la température est aussi élevée. La dernière vague de chaleur qui vient de toucher la France est la plus longue jamais enregistrée dans le pays, ex aequo avec celle de juillet 1983 avec 23 jours consécutifs. La chaleur qui laisse peu à peu sa place aux orages. 5 départements du Sud-Est passent cet après-midi en vigilance orange. Le Var, les Alpes-Maritimes, l'Isère, la Drôme et l'Ardèche. Selon Météo France, plusieurs salves d'orages, parfois forts, vont se succéder jusqu'à demain matin. Les feux de forêt risquent d'être de plus en plus vastes dans les années à venir. Selon une nouvelle étude, le changement climatique va provoquer une augmentation des surfaces brûlées en Europe. Cette hausse dépendra du niveau de l'augmentation des températures. Cet été, l'Europe est touchée par des feux dévastateurs alimentés par la chaleur et la sécheresse. L'enquête se poursuit après la mort de l'influenceuse Sonia Belina, dont le corps a été retrouvé en partie calciné dans le Gard la semaine dernière. Deux hommes ont été placés en garde à vue. Selon BFM TV, l'un d'eux connaissait la victime et était déjà connu de la justice. Plusieurs auditions sont organisées aujourd'hui, notamment sur la question de la préméditation. La rentrée politique avec le début des universités d'été. La France Insoumise réunit ses militants à partir d'aujourd'hui dans la Drôme. Plus de 6000 d'entre eux sont attendus pour plusieurs jours de débat. En point d'orgue, le discours de Jean-Luc Mélenchon dimanche à quelques mois de la présidentielle. C'est également aujourd'hui que commencent les universités d'été des écologistes en Isère. Et puis le foot, en attendant le retour de la Ligue 1 demain, on a le droit à une affiche européenne ce soir. L'AS Monaco se déplace en Pologne pour défier le Górnik Zabrze, barrage aller de la Ligue Conférence. Premier match officiel pour le nouvel entraîneur monégasque, le Brésilien Philippe Luis. Coup d'envoi 20h. Voilà pour l'info, passez une excellente journée.
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1: On commence par Saint-Hilaire-de-Riez. Ça va se couvrir dans l'après-midi avec de plus en plus de vent. 21 attendu pour la température extérieure et 19 degrés dans l'eau. À Saint-Jean-de-Mont, l'air est à 23, l'eau à 18. Il y aura des nuages et un léger vent. On note que la mer est agitée. On part ensuite à Fromentine, une légère brise avec une température de 23 degrés. La mer est calme et à 21 degrés. Direction Notre-Dame-de-Mont, le temps sera couvert. 21 degrés dans l'air et 22 dans l'eau. Concernant les marées, la mer sera basse à 17h12 et haute à 22h41 avec un coefficient de 37. Et pour finir, on note que la flamme est verte sur toutes vos plages.
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1: Bonjour à tous. 5 départements du Sud-Est passent cet après-midi en vigilance orange aux orages. Le Var, les Alpes-Maritimes, l'Isère, la Drôme et l'Ardèche. Selon Météo France, plusieurs salves d'orages, parfois forts, vont se succéder jusqu'à demain matin avec parfois de la grêle. Une enquête pour assassinat ouverte près de Nancy. Un jeune homme de 24 ans a été tué à Maxéville hier soir alors qu'il était en bas de son immeuble dans un quartier prioritaire. La victime a été visée par un commando armé, selon le maire de la ville. Des impacts de balles ont été retrouvés sur l'immeuble. Les auteurs des tirs sont en fuite. Que s'est-il passé dans les Côtes d'Armor? Après l'effondrement d'un gradin avant un spectacle mardi soir dans la commune d'Erquy, 16 personnes ont été blessées. 5 d'entre elles ont fini à l'hôpital. Pour y voir plus clair sur l'accident, une vingtaine de victimes sont auditionnées à partir d'aujourd'hui. Le parquet de Saint-Brieuc a ouvert une enquête pour blessures involontaires et mise en danger de la vie d'autrui. Édouard Philippe veut serrer la vis avant sa visite à Mayotte demain. Il promet, s'il devient président de la République, de totalement suspendre l'immigration sur l'archipel. L'enregistrement de toute nouvelle demande d'asile à Mayotte sera suspendu pendant le prochain quinquennat. Au 1er janvier, Mayotte comptait plus de 300 000 habitants, dont environ la moitié de nationalité étrangère, en très grande majorité des Comoriens. À l'étranger, Volodymyr Zelensky dénonce une escalade et appelle à une réponse internationale. Le président ukrainien réagit aux nouvelles salves de frappes russes qui ont fait au moins 13 morts la nuit dernière à Kiev et une quarantaine de blessés. Selon le premier ministre ukrainien, ces frappes ont duré près de 9 heures, impliquant plusieurs dizaines de missiles et de drones. Parmi les cibles, des entrepôts de produits alimentaires et des bâtiments de la Croix-Rouge. Et puis, c'est une course réservée aux moins de 23 ans qui voit éclore les futurs grands cyclistes. Coup d'envoi aujourd'hui du Tour de l'Avenir en Normandie. Arrivée finale prévue mercredi prochain en Italie. L'an passé, l'épreuve avait été remportée par le Français Paul Sexas, espoir du cyclisme tricolore. Voilà pour l'info, excellent après-midi.
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1: Allez, dernier jeudi de Fort à l'Ancienne avec Autrefois Chaland. Aujourd'hui, grande journée ce 20 août. La ville en mode piéton dans le centre-ville et en mode 1900. Demain, on va retrouver aussi à Chaland un temps à la découverte de la commanderie de Coudry, la commanderie de Templiers. On retrouve le cirque Sébastien Zavatta à Saint-Jean-de-Mont jusqu'au 31 août avec des séances tous les jours. Spectacle assuré par clowns, jongleurs, acrobates. Il y a des animaux et en exclusivité, la roue de la mort. Prochain rendez-vous ce jeudi 18h, vendredi aussi, dimanche 18h, samedi 11h. Dernière séance en vue pour le festival de Fromentine. Ce jeudi, la pièce Les Marchands de Bonheur et ce vendredi, Shakespeare in Fro. Le festival a encore fait un tabac. Réservation si possible via le site du festival et un mail resa@festivalfromentine.com. Événement avec le festival Out de la ville de Notre-Dame-de-Mont et la Junior Association qui le co-organise. C'est aujourd'hui, c'est demain, dans l'après-midi et en soirée. Tout démarre à 14h vers l'esplanade de la mer. Avec initiation, roller, trottinette, freestyle sur trampoline, il faut s'inscrire sur internet. Sans inscription, le carré multisport avec basket, volley, foot, des challenges, notamment défi de précision. Ce soir, grand bal Saint-Louis dès 21h30 avec la compagnie Big Johanna. Une ambiance cuivrée, ambiance entre Nouvelle-Orléans et hip-hop. Il y a d'ailleurs des danseurs avec le groupe et un comédien. Demain, c'est la Sun Color, la course colorée sur 3 ou 5 km avec 5 stations de couleurs. Et oh non, le DJ et sa camionnette assurent le parcours. Et à l'arrivée, DJ Brice François pour une soirée mousse et yellow. On vient en t-shirt jaune, c'est gratuit.
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1: Bonjour à tous. Une fuite de données d'ampleur. SFR confirme avoir été victime d'un piratage début juillet concernant ses clients fibre. 2 millions de données auraient été volées. Adresse, mail et numéro de téléphone. Les mots de passe et données bancaires ne sont pas concernés, précise l'opérateur qui assure avoir mis en place des mesures de protection supplémentaires. L'enquête se poursuit après la mort de l'influenceuse Sonia Bellina, dont le corps a été retrouvé en partie calciné dans le Gard la semaine dernière. Deux hommes ont été placés en garde à vue. Selon BFM TV, l'un d'eux connaissait la victime et était déjà connu de la justice. Plusieurs auditions sont organisées aujourd'hui, notamment sur la question de la préméditation. Après la canicule, les orages font leur arrivée sur la France. 5 départements du Sud-Est passent cet après-midi en vigilance orange. Le Var, les Alpes-Maritimes, l'Isère, la Drôme et l'Ardèche. Selon Météo France, plusieurs salves d'orages parfois fort, vont se succéder jusqu'à demain matin. La rentrée politique avec le début des universités d'été. La France Insoumise réunit ses militants à partir d'aujourd'hui dans la Drôme. Plus de 6000 d'entre eux sont attendus pour plusieurs jours de débat. En point d'orgue, le discours de Jean-Luc Mélenchon dimanche à quelques mois de la présidentielle. C'est également aujourd'hui que commencent les universités d'été des écologistes en Isère. François Fillon suspendu de la Légion d'honneur après la condamnation de l'ancien Premier ministre dans le dossier des emplois fictifs de son épouse Pénélope. François Fillon est suspendu de la Légion d'honneur pour une durée de 10 ans. L'an passé, la Cour d'appel de Paris a condamné l'ex-locataire de Matignon à 4 ans de prison avec sursis, 375 000 euros d'amende et 5 ans d'inéligibilité. Et puis le retour de Victor Wembanyama avec le maillot tricolore. L'équipe de France de basket affronte la Serbie ce soir en amical à Belgrade. Le joueur des San Antonio Spurs n'a plus évolué avec les Bleus depuis les Jeux Olympiques de Paris. Les Français rejoueront à nouveau dimanche contre la Serbie, toujours en amical, cette fois à Orléans. Voilà pour l'info, excellent après-midi.
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1: Elle fait un tabac, l'équipe masculine des majorettes Queen Amann avec à la bretonne Queen Amann, la moustache, les lunettes de soleil, les Marcel et la belle énergie de Freddie Mercury. Ce spectacle de la déferlante arrive ce soir à Fromentine, à l'espace du Petit Bois, c'est à 21h30. On retrouve à Noirmoutier la braderie des commerçants jusqu'à demain avec l'assaut local et en prime vide-grenier ce vendredi aussi. Demain, l'assaut M Saint-Jean propose aussi une braderie à Saint-Jean-de-Mont en centre-ville de 10h à 20h avec en prime une exposition de véhicules anciens et des concerts. Duo Dixit à 15h, Gabi Sachs à 17h et Dany Fletcher à 19h. Deux scènes, place Jean Yol et place Ernest Guérin. On retrouvera la grande braderie de l'été à Chalons la semaine prochaine, samedi 29 août avec Chalons Je T'aime. Les Josiane ou l'art de la résistance, spectacle ce soir à Barbâtre avec la déferlante à 21h, place des Arts. On retrouve du cirque, de la danse verticale, de la chanson aussi, beaucoup d'humour et des messages au féminin, ode à la joie de vivre, à la féminité multiple et bel hommage à nos grands-mères, nous disent les Josiane ce soir. Cet été, on retrouve la microfolie au musée Milsando à Soulon avec des outils le vendredi et le dernier rendez-vous, c'est demain. Casque de réalité virtuelle, atelier pédagogique compris dans le billet du musée. À Saint-Jean-de-Mont, ouvert tous les jours jusqu'au 31 août, Explora Park propose Acrobranche, mais aussi des concerts ce soir, la Guinguette Tropicale, samedi les Sgt Pepper et c'est sur réservation.
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0: 16h, les infos avec François Germa. On écoutera Sia et Gims.
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2: Bonjour à tous. Le préfet du Var appelle à la prudence alors que son département est placé en vigilance orange aux orages, tout comme quatre autres départements, les Alpes-Maritimes, l'Isère, la Drôme et l'Ardèche. Des orages parfois violents sont attendus aujourd'hui de la Provence à la Côte d'Azur, avec des rafales pouvant atteindre 80 km/h, voire plus. Demain matin, c'est la Corse qui sera en orange. C'est un record. Jamais la France n'avait compté autant de villes à dépasser les 40 degrés. 573 stations météo France ont franchi cette barre cet été. Pour certaines villes comme Metz, Mulhouse et Tarbes, c'est la première fois que la température est aussi élevée. La dernière vague de chaleur qui vient de toucher la France est la plus longue jamais enregistrée dans le pays, ex aequo avec celle de juillet 1983, avec 23 jours consécutifs. Une enquête pour assassinat ouverte près de Nancy. Un jeune homme de 24 ans a été tué à Maxéville hier soir alors qu'il était en bas de son immeuble dans un quartier prioritaire. La victime a été visée par un commando armé, selon le maire de la ville. Des impacts de balles ont été retrouvés sur l'immeuble. Les auteurs des tirs sont en fuite. Le maire d'Arcachon, Yves Foulon, condamné à 5000 euros d'amende pour menaces et violences envers son principal opposant aux élections municipales, l'écologiste Vital Baude. Yves Foulon avait été filmé à son insu lors du premier tour des élections municipales pendant qu'il insultait et bousculait son adversaire. Édouard Philippe veut serrer la vis avant sa visite à Mayotte demain. Il promet, s'il devient président de la République, de totalement suspendre l'immigration sur l'archipel. L'enregistrement de toute nouvelle demande d'asile à Mayotte serait suspendu pendant le prochain quinquennat. Au 1er janvier, Mayotte comptait plus de 300 000 habitants, dont environ la moitié de nationalité étrangère, en très grande majorité des Comoriens. Et puis le foot, en attendant le retour de la Ligue 1, demain, on a le droit à une affiche européenne ce soir. L'AS Monaco se déplace en Pologne pour défier le Górnik Zabrze, barrage aller de Ligue Conférence. Premier match officiel pour le nouvel entraîneur monégasque, le Brésilien Philippe Luis. Coup d'envoi 20h. Voilà pour l'info, excellent après-midi.
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0: sur Nov, c'était Sia.
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0: Bonjour à toutes et tous, j'espère que tout le monde va bien. On passe cette fin d'après-midi ensemble et ce soir, Baptiste sera avec la compagnie Big Johanna au festival à août. En représentation ce soir donc à Notre-Dame-de-Mont sur l'esplanade de la mer à 21h30. Et tout ça donc on verra ça à 18h et 19h. Dans le prochain quart d'heure, Mylène Farmer et Muse.

0: sur Nov, c'était Mylène Farmer.
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0: Un concert ce samedi, c'est celui des Sergent Pepper à Explora Park. Et vous le savez, vous pouvez toujours profiter en journée d'Explora Park, donc le site d'Acrobranche, jusqu'au 31 août. De notre côté, on écoute Snow Patrol et The Baossa.
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0: C'était Snow Patrol.
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0: 16h30, Emmanuel revient avec son bloc Nov, toute l'actu du Nord-Ouest Vendée. Et on écoutera, nous, juste après Bruno Mars, Marine et Benson Boone.
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2: Ciné en plein air demain à Saint-Christophe-du-Ligneron, au complexe sportif du Rennais, avec le film Dragon sur écran géant. Venez dès 19h, pique-nique géant, ambiance chill et gourmande. Vous aurez bar et confiserie sur place et dès 21h, la projection gratuite. Les soirées Sun-Océan, concert à la base nautique de Saint-Jean-de-Mont chaque été. Demain, c'est la dernière, apéro en terrasse et on profite de musique avec ambiance guinguette, chanson française de premier choix à 19h. Sortie nature demain en canoë, découvrez les systèmes hydrauliques et biodiversité autour de l'île Chauvet. Inscription auprès de la route du sel à Salertaine. Ce vendredi, vous avez Giorgio Armoni, invité par la Déferlante et par la ville de Noirmoutier en Lille. Fanfare rétro-contemporaine chorégraphiée. On vient dès 17h et 19h en centre-ville et c'est gratuit. La Côte à Côte lance une nouvelle braderie ce week-end. Ce vendredi et samedi, venez acheter vêtements, jouets, puriculture, livres, vaisselle à la Barre de Mont, déco aussi, 509 route du Pont-Angelier toute la journée. On poursuit les grandes vacances à Chaland avec l'assaut Tendance. Elle investit une nouvelle fois cet été la place Aristide-Briand en cœur de ville. C'est samedi de 18h à 22h pour un temps danse latino. Animation et initiation aux danses bachata, kizomba. Il y aura évidemment de la salsa et c'est gratuit. Grand concert de l'été à Fromentine samedi à l'Estacade avec Rue de la Forge entre métal, rap et sonorités celtiques. Le groupe sera dans notre studio vendredi à 12h35 pour les rendez-vous de l'été. En première partie samedi, Philippe Ménard, homme orchestre percutant. Le concert à suivre est gratuit.
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0: Bruno Mars, vous êtes bien sur Nov.
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0: Le festival d'août a commencé aujourd'hui et se termine demain, donc on en profite. Vous avez des temps de sport, d'art de rue, de musique, de courses colorées avec la Suncolor demain. Et tout ça, c'est à Notre-Dame-de-Mont, à l'esplanade de la mer. Dans le prochain quart d'heure, Vanessa Paradis et Ravine Lenae.

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0: Vanessa Paradis sur Nov. 17h, les infos avec François Germa. On écoutera David Guetta avec Jennifer Lopez et Miley Cyrus.
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2: Bonsoir à tous. Un département supplémentaire placé en vigilance orange aux orages. Les Hautes-Alpes rejoignent l'Ardèche, la Drôme, l'Isère, les Alpes-Maritimes et le Var. Des orages accompagnés de fortes précipitations sont attendus avec parfois de la grêle. Météo France alerte sur de forts cumuls de pluie attendus sur de courtes durées. La mise au point de Sébastien Lecornu sur X. Le Premier ministre dément les rumeurs sur des pistes d'économie pour le budget 2027 et balaie d'un revers de main la suppression des APL pour les étudiants ou encore le gel du RSA et du minimum vieillesse. Sébastien Lecornu assure que le budget est encore en préparation et que les véritables décisions seront annoncées en transparence. La rentrée politique avec le début des universités d'été. La France Insoumise réunit ses militants à partir d'aujourd'hui dans la Drôme. Plus de 6000 d'entre eux sont attendus pour plusieurs jours de débats. En point d'orgue, le discours de Jean-Luc Mélenchon dimanche à quelques mois de la présidentielle. C'est également aujourd'hui que commencent les universités d'été des écologistes en Isère. L'enquête se poursuit après la mort de l'influenceuse Sonia Bellina, dont le corps a été retrouvé en partie calciné dans le Gard la semaine dernière. Deux hommes ont été placés en garde à vue. L'un d'eux serait une connaissance de la victime et était déjà connu de la justice. Plusieurs auditions sont organisées aujourd'hui, notamment sur la question de la préméditation. Une fuite de données d'ampleur. SFR confirme avoir été victime d'un piratage début juillet concernant ses clients fibre. 2 millions de données auraient été volées. Adresse, mail et numéro de téléphone. Les mots de passe et données bancaires ne sont pas concernés, précise l'opérateur qui assure avoir mis en place des mesures de protection supplémentaires. Et puis, c'est une course réservée aux moins de 23 ans qui voit éclore les futurs grands cyclistes. Coup d'envoi du Tour de l'Avenir aujourd'hui en Normandie. Arrivée finale prévue mercredi prochain en Italie. L'an passé, l'épreuve avait été remportée par le Français Paul Sexas, espoir du cyclisme tricolore. Voilà pour l'info, excellente fin d'après-midi.
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0: David Guetta avec Jennifer Lopez. Vous êtes sur Nov.
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0: Demain soir, vous avez un ciné en plein air à Saint-Christophe-du-Ligneron, au complexe sportif du Rennais. Vous allez donc pouvoir embarquer dans l'univers du film Dragon. À 19h, vous pouvez pique-niquer sous le coucher du soleil et la projection débutera à 21h. Et c'est gratuit. On écoute Tom Percity et Oshi tout de suite, la météo.
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0: La météo de demain, on attend quelques éclaircies avec en maximal 23 degrés. Un point sur ce week-end, deux journées semblables avec un ciel toujours voilé. 24 degrés en maximal ce samedi et dimanche, une journée plus chaude avec 28 attendus en après-midi.
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0: Dumper City, vous êtes bien sur Nov.
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0: Allez, demain c'est la dernière date des soirées Sun Océan et c'est ambiance guinguette. Vous retrouverez des concerts à la base nautique de Saint-Jean-de-Mont et c'est à partir de 19h. C'est bientôt l'heure du bloc Nov d'Emmanuel. En attendant, on écoute Martin Garrix et Yoa, c'est nouveau.
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0: Vous êtes sur Neuf, c'était Martin Garrix.
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0: L'heure du bloc Neuf d'Emmanuel avec tous les bons plans du Nord-Ouest Vendée. On écoutera Charlie XCX et DJ Goja. Et vous retrouverez évidemment le sortir avec Baptiste à 18h. Il sera avec la compagnie Big Johanna pour le festival Out. Le bloc Neuf, c'est maintenant.
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2: Allez, dernier jeudi de foire à l'ancienne avec autrefois Chaland. Aujourd'hui, grande journée ce 20 août. La ville en mode piéton dans le centre-ville et en mode 1900. Demain, on va retrouver aussi à Chaland un temps à la découverte de la commanderie de Coudry, la commanderie de Templiers. On retrouve le cirque Sébastien Zavatta à Saint-Jean-de-Mont jusqu'au 31 août avec des séances tous les jours. Spectacle assuré par clowns, jongleurs, acrobates. Il y a des animaux et en exclusivité, la roue de la mort. Prochain rendez-vous ce jeudi 18h, vendredi aussi, dimanche 18h, samedi 11h. Dernière séance en vue pour le festival de Fromentine. Ce jeudi, la pièce Les Marchands de Bonheur et ce vendredi, Shakespeare in Fro. Le festival a encore fait un tabac. Réservation si possible via le site du festival et un mail resa@festivalfromentine.com. Événement avec le festival Out de la ville de Notre-Dame-de-Mont et la Junior Association qui le co-organise. C'est aujourd'hui, c'est demain, dans l'après-midi et en soirée. Tout démarre à 14h vers l'esplanade de la mer. Avec initiation, roller, trottinette, freestyle sur trampoline, il faut s'inscrire sur internet. Sans inscription, le carré multisport avec basket, volley foot, des challenges, notamment défis de précision. Ce soir, grand bal Saint-Louis dès 21h30 avec la compagnie Big Johanna. Une ambiance cuivrée, ambiance entre Nouvelle-Orléans et hip-hop. Il y a d'ailleurs des danseurs avec le groupe et un comédien. Demain, c'est la Sun Color, la course colorée sur 3 ou 5 km avec 5 stations de couleurs. Et oh non, le DJ et sa camionnette assurent le parcours. Et à l'arrivée, DJ Brice François pour une soirée mousse et yellow. On vient en t-shirt jaune, c'est gratuit.
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0: 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C'était Charlie XCX et vous êtes sur Nov.
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0: 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On retrouve bientôt Baptiste pour le sortir. Et on écoute Pony Pony Run Run et Maroon 5.

0: Pony Pony Run Run sur Nove. 18h, on écoute Rachel Chinouriri, Christophe Willem et tout de suite le sortir avec Baptiste Pinson.
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2: Bonjour à toutes et à tous. Ce soir à Notre-Dame-de-Mont, la compagnie Big Johanna vient dans le cadre d'Out Festival avec la déferlante pour son bal Saint-Louis. Je suis en compagnie de Nicolas Cherbonnier, musicien au sein de Big Johanna. Qu'est-ce qui va se passer ici ce soir?
3: On invite donc le public de vacanciers, enfin les gens qui sont dans le coin ce soir, à venir danser avec nous. Ce soir le bal, donc c'est 10 artistes sur scène, donc 6 musiciens, les musiciens de la fanfare Big Johanna, donc 3 danseurs, danseuses hip-hop, donc breakers, breakeuses, et un comédien qui jouera le rôle du maître de cérémonie. Et donc on invite le public à danser et à participer à ce bal en fait. Alors on les accompagne là-dessus évidemment, nos danseurs et notre maître de cérémonie vont encadrer tout ce public pour des danses voilà, hip-hop, funk. C'est un moment très ludique parce qu'il y aura des moments aussi de battle. On reprend des codes du hip-hop, notamment avec le battle ou avec le soul train.
2: Et donc au niveau des instruments, vous êtes musicien, qu'est-ce qui va y avoir un petit peu?
3: Alors oui, moi je fais partie de l'équipe des musiciens, je joue du sousaphone, donc on est sur un orchestre de type fanfare. Alors on retrouve évidemment des cuivres comme la trompette, le trombone, saxophone, percussion, sousaphone.
2: Et vous serez costumé aussi, c'est ça?
3: Tout le monde est costumé, voilà, on reprend un petit peu aussi les codes du hip-hop. On a travaillé avec une costumière il y a quelques années, et donc oui, en effet, toute l'équipe qui joue sur scène est costumée, tout à fait.
2: Et depuis quand vous organisez des événements comme ce bal Saint-Louis avec la compagnie?
3: Nous, on n'organise pas d'événements, mais par contre, en effet, on présente notre spectacle partout où des événements nous invitent, comme aujourd'hui à Out Festival. Et c'est un spectacle qui existe depuis 2019. Donc voilà, c'est un spectacle qui tourne depuis 2019 dans toute la France.
2: Merci beaucoup Nicolas. Le bal de ce soir est à 21h30 sur l'esplanade de la mer à Notre-Dame-de-Mont. C'est gratuit et tout public. Je retrouve Nicolas dans une heure. À très bientôt sur 9 Mar Radio.

0: Sur-Neuve, Rachel Chinouriri.
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0: Ce samedi, vous êtes invité à danser avec la sous-tendance des danses latino, bachata, salsa, kizomba de 18h à 22h sur la place Aristide Briand à Chalands. Et c'est un rendez-vous gratuit. Dans le prochain quart d'heure, Ritza et Charlotte Cardin, la météo, c'est tout de suite.
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0: La météo de demain, on attend quelques éclaircies avec en maximal 23 degrés. Un point sur ce week-end, deux journées semblables avec un ciel toujours voilé. 24 degrés en maximal ce samedi et dimanche, une journée plus chaude avec 28 attendus en après-midi.
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0: Vous êtes bien sur Nov, c'était Ritza avec Boosté.
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0: Ouvrez votre agenda pour ce week-end, un rendez-vous gourmand ce dimanche. C'est la fête de la moule à la Guérinière. Il y aura également de la musique par l'orchestre Cocktail et c'est donc sur la place des Lauriers à 20h. Pour d'autres événements du Nord-Ouest Vendée, c'est dans un quart d'heure avec le bloc Nov d'Emmanuel. En attendant, on écoute Super High et Gaëtan Roussel.
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0: Super High sur Nov.
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0: Allez, les 18h30, c'est le retour du bloc Nov d'Emmanuel. Et puis dans le prochain quart d'heure, on écoutera Will Brown et Skip the Use.
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2: Elle fait un tabac, l'équipe masculine des majorettes Queen Amann avec, à la bretonne Queen Amann, la moustache, les lunettes de soleil, les Marcel et la belle énergie de Freddie Mercury. Ce spectacle de la déferlante arrive ce soir à Fromentine, à l'espace du Petit Bois, c'est à 21h30. On retrouve à Noirmoutier la braderie des commerçants jusqu'à demain avec l'assaut local et en prime vide-grenier ce vendredi aussi. Demain, l'assaut M. Saint-Jean propose aussi une braderie à Saint-Jean-de-Mont en centre-ville de 10h à 20h avec en prime une exposition de véhicules anciens et des concerts. Duo Dixit à 15h, Gabi Sachs à 17h et Dany Fletcher à 19h. Deux scènes, place Jean Yol et place Ernest Guérin. On retrouvera la grande braderie de l'été à Chalon la semaine prochaine, samedi 29 août avec Chalon Je T'aime. Les Josiane ou l'art de la résistance, spectacle ce soir à Barbâtre avec la déferlante à 21h, place des Arts. On retrouve du cirque, de la danse verticale, de la chanson aussi, beaucoup d'humour et des messages au féminin, ode à la joie de vivre, à la féminité multiple et bel hommage à nos grands-mères, nous disent les Josiane ce soir. Cet été, on retrouve la microfolie au musée Mille Sandois à Soulon avec des outils le vendredi et le dernier rendez-vous, c'est demain. Casque de réalité virtuelle, atelier pédagogique compris dans le billet du musée. À Saint-Jean-de-Mont, ouvert tous les jours jusqu'au 31 août, Explora Park propose Acrobranche, mais aussi des concerts ce soir, la Guinguette Tropicale, samedi les Sgt Pepper et c'est sur réservation.
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2: Tout vélo avec Stromae, vous êtes sur Nov. 19h, voici Baptiste avec la compagnie Big Johanna. Et on écoutera juste après Tears for Fears et Jérémy Frérot.
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4: Bonjour à toutes et à tous. Dans le cadre du Out Festival et avec la déferlante, la compagnie Big Johanna fait le show ce soir à Notre-Dame-de-Mont. Je suis avec Nicolas Cherbonnier, musicien de la fanfare. À 21h30 sur l'esplanade de la mer, il y a un bal de prévu, c'est ça?
5: Oui, exactement. Le public est joyeusement invité à venir danser avec nous sur la musique donc de la fanfare Big Johanna. Et tout le public sera accueilli par nos danseurs et danseuses hip-hop, donc souvent la plupart du temps des breakers ou des danseurs et danseuses qui viennent du hip-hop, ainsi qu'un comédien qui joue le rôle de maître de cérémonie. C'est un bal qui dure 1h30 et on invite le public à participer donc à travers des moments de danse que nous on transmet en fait. Nos danseurs vont transmettre des pas de danse, des moments plutôt ludiques avec un moment de battle par exemple ou encore le Soul Train.
4: Quel retour vous avez du public depuis que vous faites des spectacles comme celui-ci?
5: On a des super retours. En tout cas nous c'est vraiment des moments vraiment chouettes dans le sens où pendant le spectacle on a énormément de sourires. Le meilleur retour qu'on a c'est de voir effectivement tous ces gens qui font le pas de venir sur la piste se trémousser et jouer avec nous et c'est des moments très populaires puisqu'on a toujours ce plaisir à voir vraiment des participants, des gens du public vraiment différents de toute origine sociale. C'est vraiment ce qu'on cherche aussi dans ce spectacle, à rassembler le plus largement possible et puis à transmettre de la joie.
4: Qu'est-ce que les gens préfèrent en général aussi?
5: Alors ce que les gens préfèrent, alors vous avez les gens qui vont eux rentrer dans la danse et qui vont participer à tous les moments de danse comme je vous disais, donc le battle, Soul Train ou tous les autres moments. Vous avez des gens qui prennent plaisir à rester en dehors de la piste et à regarder ce qui se passe et c'est aussi comme ça qu'on peut participer au bal Saint-Louis, c'est-à-dire on peut aussi rester à regarder ce qui se passe. Je pense que c'est aussi un plaisir de regarder une partie du public danser et s'éclater quoi.
4: Merci beaucoup Nicolas. Pour rappel, le bal de la compagnie Big Johanna c'est à 21h30 sur l'esplanade de la mer à Notre-Dame-de-Mont. C'est gratuit et ouvert à tous. Passez une très bonne soirée sur Nov Ma Radio.

0: Jérémy Frérot, vous êtes sur Nov.
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0: 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De notre côté, on écoute Alex Warren, Mickey avec sa pique un peu quand même, et The Script.

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0: Alex Warren, vous êtes bien sur Nove.
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0: Allez, on retrouve Emmanuel pour son bloc Nove, pour tous les bons plans, actu, sortie du Nord-Ouest Vendée. Et par la suite, on écoutera Grand Corps Malade avec Stilto, Madonna avec Sabrina Carpenter.
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2: Ciné en plein air demain à Saint-Christophe-du-Ligneron, au complexe sportif du Rennais avec le film Dragon sur écran géant. Venez dès 19h, pique-nique géant, ambiance chill et gourmande. Vous aurez bar et confiserie sur place et dès 21h, la projection gratuite. Les soirées Sun-Océan, concert à la base nautique de Saint-Jean-de-Mont chaque été. Demain, c'est la dernière, apéro en terrasse et on profite de musique avec ambiance guinguette, chanson française de premier choix à 19h. Sortie nature demain en canoë, découvrez les systèmes hydrauliques et biodiversité autour de l'île Chauvet. Inscription auprès de la Route du Sel à Salertaine. Ce vendredi, vous avez Giorgio Armoni, invité par la Déferlante et par la ville de Noirmoutier en Lille. Fanfare rétro-contemporaine chorégraphiée. On vient dès 17h et 19h en centre-ville et c'est gratuit. La Socotte à Côte lance une nouvelle braderie ce week-end, ce vendredi et samedi. Venez acheter vêtements, jouets, puriculture, livres, vaisselle à la Barre de Mont, déco aussi. 509 route du Pont-Angelier toute la journée. On poursuit les grandes vacances à Chaland avec l'assaut Tendance. Elle investit une nouvelle fois cet été la place Aristide Briand en cœur de ville. C'est samedi de 18h à 22h pour un temps danse latino. Animation et initiation aux danses bachata, kizomba. Il y aura évidemment de la salsa et c'est gratuit. Grand concert de l'été à Fromentine samedi à l'Estacade avec Rue de la Forge entre métal, rap et sonorité celtique. Le groupe sera dans notre studio vendredi à 12h35 pour les rendez-vous de l'été. En première partie samedi, Philippe Ménard, homme orchestre percutant. Le concert à suivre est gratuit.
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0: C'était Grand Corps Malade avec Stilto. Vous êtes sur Nove.
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0: Bonne soirée à toutes et tous. N'oubliez pas ce soir la fanfare Big Johanna au festival Aout à Notre-Dame-de-Mont. Et nous, on se retrouve demain dans le prochain quart d'heure. Zazie et YouTube.

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